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0: Bonjour à vous toutes, bonjour à vous tous, bonjour Joanne.
1: Bonjour Franck et bonjour à toutes et à tous.
0: Bienvenue sur Radioactivité. Aujourd'hui nous sommes le mardi 21 juillet 2026. Bonne fête au Victor en ce 202e jour de l'année. Et bonne fête aussi au Domine, Domin, voilà, en tout cas bonne fête, c'est votre prénom. On t'écoute pour le dicton du jour.
1: Alors le dicton pour aujourd'hui, quand il pleut à la Saint-Victor, la récolte n'est pas d'or. Voilà pour le petit dicton du jour.
0: Rappelle-nous les faits qui se sont déroulés un 21 juillet.
1: Alors on peut citer en 1831, le prince Léopold devient Léopold Ier, roi des Belges après la séparation de la Belgique et de la Hollande. En 1954, c'est les accords de Genève marquant la fin de la guerre d'Indochine. En 1960, première femme au monde à assumer cette fonction, Sirimavo Bandaranaike devient première ministre de Ceylan, désormais le Sri Lanka. En 1974, Eddie Merckx remporte le Tour de France pour la cinquième fois. Tous les coureurs prennent des fortifiants au cours de leur carrière. J'en ai pris moi-même, mais il ne faut pas confondre fortifiants et produits dopants, a-t-il affirmé à l'époque. Et enfin, en 2002, c'est le lancement de la première opération Paris-Plage. Voilà pour les faits qui se sont déroulés dans notre histoire un 21 juillet.
0: Alors, je voulais juste revenir par rapport à ce que tu as annoncé en 1831 suite évidemment à ce prince Léopold hein, qui devient Léopold Ier, roi des Belges. Bah, suite à cet événement, la Belgique célèbre leur fête nationale depuis 1831. Voilà, c'était pour compléter la date de ce 21 juillet. Alors, bon anniversaire, si c'est votre anniversaire, parmi nos célébrités, bon anniversaire à un sportif, un footballeur qu'on a pu voir lors de la Coupe du Monde de football, le Norvégien Erling Haaland qui fête ses 26 ans. Nous avons la DJ Charlotte De White qui fête ses 34 ans. Nous avons Charlotte Gainsbourg qui fête ses 55 ans. Elle est née en 1971. On va également souhaiter un bon anniversaire à Hubert Feilstieffen qui fête ses 78 ans. Nous souhaitons également au chanteur Cat Stevens, 78 ans pour lui aujourd'hui. Est-ce que tu veux compléter, Joanne ?
1: Alors, nous avons le célèbre créateur de contenu Amine Mathieu qui fête ses 32 ans aujourd'hui. Nous avons la mannequin Sarah Sampaio qui fête ses 35 ans. Nous avons Josh Hartnett, 48 ans pour l'acteur américain. Nous avons l'actrice Sarah Biasini qui fête ses 49 ans également ce jour. L'animatrice Caroline Tresca qui fête ses 67 ans. Nous avons également John Lovitz, acteur américain, qui fête en ce jour ses 69 ans. Mmh. Et le célèbre écrivain Michael Connelly, qui fête ses 70 ans, écrivain américain. Voilà pour l'essentiel des anniversaires du jour.
0: Et on leur souhaite un très très bon anniversaire. Ah bon, on va tout de suite démarrer en musique avec Charlotte De Witt. Alors c'est l'une de ses seules musiques qui bouge pas, mais voilà, on va peut-être pas mettre un truc bien techno puisque c'est un DJ techno. Donc Charlotte, Matière Noire, voilà, en compagnie de Alice Evermore. C'est tout de suite sur Radio Activité. On lui souhaite un bon anniversaire. 34 ans pour elle aujourd'hui.
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2: Il est l'heure de retrouver votre météo sur Radioactivité. À vous rappeler que nous sommes aujourd'hui le mardi 21 juillet, 202e jour de l'année 2026. Nous reperdons 2 minutes d'ensoleillement aujourd'hui. Le soleil s'est enlevé ce matin à 5h53 et se couchera tout à l'heure à 21h29. Des cumulus, mais inoffensifs prévus pour aujourd'hui. La Lorraine restera en situation de bordure anticyclonique en ce mardi, ce qui ramènera un flux de nord modéré. Les nuages resteront rares malgré quelques cumulus de beau temps cet après-midi. Soleil qui prédominera également ce jour. Côté Mercure, on approchera une chaleur de saison sans excès et très confortable. Encore une belle semaine estivale en vue avec des températures restant sous contrôle.
0: Mode calicule.
2: Et côté température pour aujourd'hui, ce matin nous serons à 13 degrés. Cet après-midi, on atteindra les 27 degrés sur le bassin de Pont-à-Mousson.

8h15 à l'horloge de Radioactivité, restez bien branchés d'ici quelques minutes. Votre horoscope arrive, en attendant on poursuit, on termine la mise à l'honneur de nos stars du jour avec Cat Stevens qui fête en ce jour ses 78 ans, chanteur britannique, on l'écoute tout de suite avec son tube Lady d'Abarnville, c'est tout de suite sur Radioactivité.

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2: Il est l'heure de retrouver votre horoscope sur Radioactivité. On commence comme d'habitude avec les béliers. Au travail, votre ennemi, c'est l'indécision. Pour la combattre, travaillez avec courage et application. En amour, vous déconcertez votre entourage. Vos réflexions et vos attitudes sont en effet un peu difficiles à expliquer. Santé bonne. Les taureaux, au travail, votre sens de l'équité vous vaut une belle marque de confiance et de reconnaissance. En amour, vous êtes agressif et maladroit. Résultat, votre ciel affectif s'assombrit dangereusement et la situation vous échappe. Santé, insomnie. Les gémeaux, au travail, vos actions sont appréciées, elles vous valent des félicitations, certains vous jalousent dans l'ombre. En amour, conflits familiaux bénins, ils se résoudront dans un climat de franchise et de sincérité. Santé, nerfs à ménager. Les cancers, au travail, des actions délicates à réaliser. Il faudra pour cela faire appel à des collègues qui ont toute votre confiance. En amour, une soirée agréable vous attend. Il y aura de la joie et même de l'allégresse dans l'air. Santé bonne. Les lions, au travail, de vifs reproches vous sont faits malgré tous vos efforts. Vous perdrez votre motivation. En amour, amis célibataires, à vous de tenter ou non une nouvelle aventure en mesurant les risques et les joies. Santé morale en berne. Les vierges, au travail, vous avancez lentement mais sûrement. Vous savez que votre minutie et votre patience seront payantes. En amour, vous rêvez d'un véritable feu d'artifice. C'est à vous d'attiser la flamme dans votre couple. Santé surmenage. Les balances, au travail, vous faites l'amer constat que vos perspectives d'avenir sont faibles. Pensez à voler vers d'autres horizons. En amour, passion et chaleur dans vos relations, c'est un peu extrême et dissolu, mais très agréable. Santé excellente. Les scorpions, au travail, restez circonspects en tout. Rien ne vaut une certaine sérénité et quelques précautions avant les grandes décisions. En amour, vous serez particulièrement entouré et sollicité au point qu'on aura du mal à se passer de vous. Santé, faites du sport. Les sagittaires, au travail, la chance vous sourit, vos initiatives sont couronnées de succès et les bonnes nouvelles ne s'arrêtent pas là. En amour, une journée pleine de chaleur, vos sentiments sont en effet au beau fixe sur bien des plans. Santé, bonne. Les capricornes, au travail, ne relâchez pas vos efforts, il faut encore agir avec courage pour parvenir à une certaine perfection. En amour, vous êtes dans un bon état d'esprit, l'être cher est aux anges et toute votre famille s'en réjouit. Santé, bon tonus. Les Verseaux, au travail, soyez méthodiques et précis, vous avez l'occasion de vous mettre vraiment dans une position avantageuse. En amour, rompez avec la monotonie, provoquez les événements et changez totalement vos habitudes affectives. Santé, bonne. Et on finit comme d'habitude avec les poissons. Au travail, vous semblez sûr de vous et bien décidé à mener vos projets à bien contre vents et marées. En amour, vous vous sentez un peu frustré, vous avez tort et les circonstances vous prouveront le contraire. Santé, gorge à protéger.

8h23 à l'horloge de radioactivité, 96.5. Restez bien branchés dans quelques minutes. Vos informations à la une régionale et locale. On en a fini avec la mise à l'honneur de nos stars du jour. Je vous propose donc de repartir ensemble en musique avec le meilleur son. C'est Angèle avec son dernier titre, Dis-le, qui nous accompagne tout de suite.

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1: Il est l'heure de retrouver vos informations sur Radioactivité. On commence comme d'habitude avec les infos à la une de ce jour politique, le pesticide qui empoisonne le débat. Les députés devaient voter ce lundi dans la soirée la loi d'urgence agricole qui comprend un amendement réintroduisant la possibilité d'utiliser l'acétamipride un an après la pétition aux 2 millions de signatures contre la loi du plomb censurée par le Conseil constitutionnel. La polémique pourrait ressurgir. Santé, grippe, la HAS recommande l'obligation vaccinale pour les soignants. La Haute Autorité de Santé recommande de rendre obligatoire la vaccination annuelle contre la grippe pour tous les professionnels de santé, les étudiants des filières médicales et paramédicales, ainsi que les personnels des établissements médico-sociaux hébergeant des personnes âgées dans un avis très attendu publié lundi. Pour entrer en vigueur, cette préconisation doit faire l'objet d'un décret en Conseil d'État précisant ses modalités et les personnes concernées. Le calendrier et les modalités pratiques de mise en œuvre seront précisées et concertées dans les prochaines semaines, indique le ministère de la Santé, qui précise qu'aucune sanction ne sera appliquée pour la première année d'application de ce dispositif. Politique, l'interruption du concert de Barbara Butch crée des remous. La municipalité de Grenoble a annoncé qu'elle allait porter plainte après l'interruption du concert de la DJ Barbara Butch samedi soir par des militants pro-palestiniens soutenus par LFI qui dénonçaient la signature par l'artiste d'une tribune soutenant la loi Yadan visant à lutter contre les nouvelles formes d'antisémitisme. La France Insoumise a été lundi la cible de critiques de la part du reste de la classe politique. De son côté, le CRIF demande que le ministère de la Culture mette en place d'urgence un plan de lutte contre le boycott des artistes et contre l'antisémitisme. En Haute-Savoie, la ville d'Annecy aurait tenté d'étouffer une affaire de viol. Des membres de l'équipe municipale d'Annecy se sont rués en kiosque début juin pour acheter des centaines de numéros de l'essor savoyard afin d'étouffer une affaire de viol mettant en cause le premier adjoint au maire, Anthony Granger, accusant Reporters sans frontières et l'hebdomadaire régional qui parle d'une razzia avec un record de vente de plus de 50%. La mairie conteste ces accusations et indique que l'élu a été placé en retrait de ses fonctions par le maire Antoine Armand. Société, les réseaux sociaux pour les moins de 15 ans interdits. Députés et sénateurs vont se prononcer définitivement ce mardi, ce qui ouvre la voie à une application de la loi dès la rentrée de septembre, en même temps que l'interdiction du portable au lycée. Sécurité, l'utilisation des caméras piétons pourrait être automatisée en s'emparant du sujet du contrôle déontologique des forces de l'ordre. Les sages estiment que les caméras piétons dont sont dotés policiers et gendarmes constituent un outil de prévention, de preuve et de protection trop peu utilisé. Dans l'Isère, Joris, 21 ans, s'est-il suicidé après du harcèlement raciste? Après la mort du jeune Joris Laurencin à Chantonnay dans l'Isère et la plainte pour harcèlement déposée par ses parents que le Dauphiné libéré a révélé le 18 juillet, les réactions se succèdent. Je vous demande d'aider à faire connaître ce meurtre par harcèlement qui est désormais la méthode des racistes, pensée pour la famille et les proches. Justice maintenant, écrit Jean-Luc Mélenchon, le leader de la France Insoumise. Radio France Musique réduit sa FM. Mercredi prochain, une partie des auditeurs de France Musique ne pourront plus capter la radio de France Musique sur la bande FM. Ceux qui habitent dans une zone couverte par le DAB+, pourront continuer de l'écouter, mais à condition d'avoir un poste de radio compatible. Les habitants des territoires pas encore équipés en DAB+, devront se tourner vers l'écoute sur Internet ou encore sur leur smartphone. Transport, le litre d'essence grimpe à nouveau au-dessus des 2 euros. Des départs sur la route, des vacances plus chères que d'ordinaire. Lundi, en fin de matinée, le samplon 95-10 se vendait au prix de 2,005 euros le litre, en moyenne sur 7255 stations-service. En hausse de 6,8 centimes par rapport à la semaine dernière, avec plus 3,5%. Environnement, déjà 40 000 hectares de forêt brûlés, des tensions autour de l'eau. Un peu moins de 40 000 hectares de forêt ont été brûlés depuis le début de l'année en France, après un mois de juin particulièrement sec, imposant des restrictions d'eau. Dans le sud-ouest, la coordination rurale, le CR, appelle les agriculteurs à ne pas respecter ces restrictions pour sauver les cultures. En Iran, deux diplomates français malmenés, Paris hausse le ton. Paris a mis en garde Téhéran et a assuré que l'arrestation temporaire de deux diplomates français par les services iraniens ne restera pas sans conséquences. Lundi, le chef de la diplomatie française, Jean-Noël Barrot, a annoncé que deux agents de l'ambassade de France en Iran ont été ciblés dimanche d'une action d'intimidation extrêmement grave de la part des services de sécurité iraniens, en violation flagrante des immunités diplomatiques dont ils bénéficient. Au Royaume-Uni, Andy Burnham, nommé par le roi, le nouveau chef des travaillistes britanniques, Andy Burnham, a été nommé lundi Premier ministre du Royaume-Uni par le roi Charles III, qui lui a demandé de former un gouvernement. L'ex-maire de l'agglomération de Manchester, de 56 ans, est le quatrième Premier ministre de Charles III depuis son accession au trône en septembre 2022, signe de l'instabilité politique du pays. Aux États-Unis, El Mayo condamné à la prison à vie. Le narcotrafiquant mexicain Ismael El Mayo Zambada a été condamné lundi à la prison à vie par un tribunal fédéral à New York pour avoir co-dirigé le puissant cartel de Sinaloa. Âgé de 76 ans, El Mayo est l'ancien associé principal du fondateur de cette organisation criminelle, Joaquin El Chapo Guzman, qui purge une peine de prison à perpétuité dans un établissement de haute sécurité du Colorado. En Inde, manifestation contre la fraude aux examens. La police indienne et des milliers de manifestants se sont affrontés lundi dans le centre de New Delhi. Les protestations, principalement des jeunes étudiants, dénonçaient des fraudes présumées aux examens universitaires et exigeaient la démission du ministre de l'Éducation. En mai, une fraude a précipité l'invalidation d'un examen passé par plus de 2 millions d'aspirants étudiants en médecine, causant le suicide de plusieurs candidats.

Voilà pour l'essentiel de vos informations à la une à l'instant sur Radioactivité. Restez bien branchés d'ici quelques minutes. Vos informations régionales et locales, ça arrive juste après Starmania.

été interpellé dans une voiture volée et faussement plaqué dans un parking du Haut du Lièvre. Dans l'habitacle de cette Citroën DS7, un drone et des armes. À Pexon, violence sur des jeunes, sursis pour un directeur de centre et un animateur d'un lieu de vie hébergeant des mineurs difficiles à Pexon, près de Lunéville, a été condamné à 3 mois de prison avec sursis pour les méthodes musclées qu'il utilisait pour calmer certains jeunes en crise. La peine est la même pour le directeur qui n'a pas dénoncé les faits. À l'Axou, voiture incendiée et tir de mortier, 9 suspects libérés, 9 des 11 suspects interpellés lors des incidents qui ont marqué la nuit du 13 au 14 juillet à l'Axou ont été remis en liberté faute de preuves suffisantes. Seuls 2 mineurs soupçonnés de tir de mortier sur les policiers et pompiers ont été placés sous contrôle judiciaire dans l'attente de leur procès. En Lorraine, controverse, faut-il retirer le nom de Maurice Barrès de l'espace public ? Rue, collège, monument, l'identité de l'auteur nationaliste et antisémite est accolée à de nombreux bâtiments publics et rues à Paris. Une place a été débaptisée. En Lorraine, le débat est lancé. En Meurthe-et-Moselle, je cite, j'ai tous les droits, les propos inadmissibles d'un policier en réaction à une vidéo publiée sur TikTok dans laquelle on voit un policier en patrouille tenir des propos inadmissibles près de Nancy. Une enquête administrative a été ouverte et confiée à la cellule déontologique de la DIPN de Meurthe-et-Moselle. Dans les Vosges, une motarde gravement blessée après avoir percuté une voiture. Une collision entre une motarde et une voiture a eu lieu ce lundi 20 juillet sur la route départementale 420 à hauteur de Grandvillers. Grièvement blessée, la motarde a dû être héliportée vers un hôpital de Nancy. Le temps de l'intervention des secours, la route a été fermée à la circulation. Dans les Vosges, Parisot Industrie, les lettres de licenciement envoyées avant le 5 août. Au cours de la réunion du comité social et économique, CSE, au siège de Parisot Industrie vendredi, les 22 membres de la délégation de l'usine vosgienne ont pris connaissance d'un processus accéléré des licenciements, l'urgence financière justifiant le départ des salariés avant le passage au tribunal de Lille. Dans les Vosges, toujours fouille à grand, un demi-millier de dés en os mis au jour. Plus de 500 dés à jouer, soit la plus importante collection de dés connue pour l'Antiquité, auxquels s'ajoutent des clous de chaussures, des monnaies de bronze, des fragments de vaisselle, mais aussi des fibules ou encore des aiguilles à chat, viennent d'être mises au jour dans le cadre d'une nouvelle campagne de fouille menée à grand dans les Vosges. On enchaîne avec vos informations locales sur Radioactivité à Pont-à-Mousson. C'est une mission et une rencontre. Bienvenue dans un taxi nommé Julien. Depuis 3 mois, le taxi jaune de Julien Bocciarelli est stationné à Dieulouard au pied du château. Le quadragénaire propose ses services pour une course et vit chaque transport comme une découverte humaine et du patrimoine traversé. Il partage ses expériences sur ses réseaux. À Pont-à-Mousson, toujours une cagnotte pour financer une partie de son nouvel album, L'araignée de la baignoire. Camille Chardonnier, autrice et illustratrice, va sortir un nouvel album pour les plus jeunes. Pour l'y aider, elle a eu l'idée de solliciter des contributeurs pour une cagnotte participative. Si le seuil n'est pas atteint, elle ne touchera rien et ne pourra pas éditer les 100 exemplaires visés. Avant d'hier, des frais de garde remboursés à destination des élus face à un rajeunissement de l'équipe municipale composée essentiellement d'actifs. Les membres du conseil ont instauré le remboursement de frais de garde et d'assistance à l'attention des élus. Une opération blanche pour la commune qui bénéficie d'une compensation de ces remboursements prévus par l'État pour les communes de moins de 3500 habitants. À Beaumont, démarrage du chantier de mise aux normes au Carrefour des Jeunes. Les travaux portent sur la mise aux normes de sécurité incendie de la maison Lorraine et de la maison de la Forêt. Les plafonds chauffants sont remplacés par du flocage anti-incendie. L'auvent qui unissait les deux bâtiments sera démonté. Plusieurs semaines de travaux seront nécessaires. À Bouxières-aux-Chênes, des locaux d'habitation vacants seront taxés. Réunis en conseil municipal, les élus de Bouxières-aux-Chênes ont adopté plusieurs décisions touchant au logement, au service à la population et à la vie communale. Parmi les mesures

Phare figure la création d'une taxe sur les logements vacants afin d'encourager leur remise sur le marché immobilier. On part cette fois-ci du côté de Toul. Où les Toulois partent-ils en vacances et avec quel budget? Où partent les Toulois en vacances, avec quel budget? Quelles destinations valent le coup? Quels pays sont boudés? On fait un point vacances à l'étranger, période oblige, avec Cécile Marino, voyagiste de l'agence TUI, rue Gambetta. On repart du côté de Nancy, Jeux et Coupe du Monde, Benjamin Layé au cœur du réacteur sportif. Il sort de la Coupe du Monde de foot chargé de séjours clés en main à Toronto pour des spectateurs premium. Il y a 2 ans, il vivait les Jeux Olympiques de Paris en organisant une partie des transports. À 29 ans, le Nancéen Benjamin Layé, fan de sport et d'événementiel, fonce d'un rêve à l'autre. L'idée sortie pour aujourd'hui, c'est à Nancy. Révélation masculine des victoires de la musique, Sam Sauvage se produira au Nancy Jazz Pulsation. Il avait très mal dormi pour sa première nuit en tourbus à la veille de son concert au Franco d'Esch-sur-Alzette. Sam Sauvage nous a volontiers parlé de sa trajectoire fulgurante, des sens cachés de son nom, de scène et de son rapport au jazz dans la perspective du passage de la révélation masculine des victoires de la musique 2026 au festival NJP. Voilà pour l'essentiel de vos informations à l'instant sur Radioactivité, il est 8h50 et restez bien branchés dans 10 minutes. On poursuit ensemble l'album de la semaine. En attendant, je vous propose de repartir en musique avec Bad Bunny et son nouveau tube. C'est tout de suite sur Radioactivité. Ouais, radio.

Bad Bunny à l'instant sur Radioactivité. Allez, on poursuit avec Harry Styles ici quelques instants. Et voici Charles Doré en nouveauté, famille ou pas famille. Et puis l'album de la semaine, c'est prévu tout à l'heure aux alentours de 9h sur Radioactivité.

Harry Styles, American Girls. Sur Radioactivité, les 9h, voici l'album de la semaine, elle s'appelle Marie Poulain. Mais qui es-tu, Marie Poulain? C'est le nom de son dernier album. Voici la plage 3, Cilia. Il s'agit d'un duo, on va dire, avec la voix de Barbara reconstituée en intelligence artificielle. On l'écoute tout de suite, Marie Poulain, sur Radioactivité, dans l'album de la semaine. Branche le fil.

Marie Poulain. Et serait de son album Mais qui es-tu Marie Poulain, un album qu'on va découvrir tout au long de cette semaine. Un instant, la plage 3, Cilia, avec la voix de Barbara reconstituée en intelligence artificielle. Voilà, on va le découvrir tout au long de cet album vers 9h et vers 11h sur Radioactivité. Sonia Rousset va nous accompagner d'ici quelques instants. Teddy Swims également pour Mr. No It All. Et voici tout de suite le groupe ABBA. A savoir que si vous aimez bien ABBA, rendez-vous le samedi 25 juillet, place du Rock à Pont-à-Mousson à 21h avec Celestial DJ et ABBA Infinity. Entre héritage pop intemporel et énergie électro-contemporaine, ABBA Infinity et Celestial DJ proposent une expérience musicale unique qui fait revivre les plus grands succès d'ABBA dans une version résolument moderne et immersive. Voilà, donc à savoir que vous allez retrouver ce grand spectacle ce samedi 25 juillet à 21h, Place du Rock à Pont-à-Mousson. Et justement, pour vous rappeler les airs d'ABBA, voici Money, Money, Money sur Radioactivité.

Teddy Swim sur Radioactivité. Allez, dans quelques instants, votre horoscope juste après Alizée. Moi, Lolita.

0: Il est l'heure de retrouver votre horoscope sur Radioactivité. On commence comme d'habitude avec les béliers. Au travail, votre ennemi, c'est l'indécision. Pour la combattre, travaillez avec courage et application. En amour, vous déconcertez votre entourage. Vos réflexions et vos attitudes sont en effet un peu difficiles à expliquer. Santé, bonne. Les taureaux, au travail, votre sens de l'équité vous vaut une belle marque de confiance et de reconnaissance. En amour, vous êtes agressif et maladroit. Résultat, votre ciel affectif s'assombrit dangereusement et la situation vous échappe. Santé, insomnie. Les gémeaux, au travail, vos actions sont appréciées, elles vous valent des félicitations, certains vous jalousent dans l'ombre. En amour, conflits familiaux bénins, ils se résoudront dans un climat de franchise et de sincérité. Santé, nerfs à ménager. Les cancers, au travail, des actions délicates à réaliser, il faudra pour cela faire appel à des collègues qui ont toute votre confiance. En amour, une soirée agréable vous attend, il y aura de la joie et même de l'allégresse dans l'air. Santé, bonne. Les lions, au travail, de vifs reproches vous sont faits malgré tous vos efforts, vous perdrez votre motivation. En amour, amis célibataires, à vous de tenter ou non une nouvelle aventure en mesurant les risques et les joies. Santé, morale en berne. Les vierges, au travail, vous avancez lentement mais sûrement, vous savez que votre minutie et votre patience seront payantes. En amour, vous rêvez d'un véritable feu d'artifice, c'est à vous d'attiser la flamme dans votre couple. Santé, surmenage. Les balances, au travail, vous faites l'amer constat que vos perspectives d'avenir sont faibles, pensez à voler vers d'autres horizons. En amour, passion et chaleur dans vos relations, c'est un peu extrême et dissolu, mais très agréable. Santé excellente. Les scorpions, au travail, restez circonspects en tout. Rien ne vaut une certaine sérénité et quelques précautions avant les grandes décisions. En amour, vous serez particulièrement entouré et sollicité au point qu'on aura du mal à se passer de vous. Santé, faites du sport. Les sagittaires, au travail, la chance vous sourit, vos initiatives sont couronnées de succès et les bonnes nouvelles ne s'arrêtent pas là. En amour, une journée pleine de chaleur, vos sentiments sont en effet au beau fixe sur bien des plans. Santé, bonne. Les capricornes, au travail, ne relâchez pas vos efforts, il faut encore agir avec courage pour parvenir à une certaine perfection. En amour, vous êtes dans un bon état d'esprit, l'être cher est aux anges et toute votre famille s'en réjouit. Santé, bon tonus. Les Verseaux, au travail, soyez méthodiques et précis, vous avez l'occasion de vous mettre vraiment dans une position avantageuse. En amour, rompez avec la monotonie, provoquez les événements et changez totalement vos habitudes affectives. Santé, bonne. Et on finit comme d'habitude avec les poissons. Au travail, vous semblez sûr de vous et bien décidé à mener vos projets à bien contre vents et marées. En amour, vous vous sentez un peu frustré, vous avez tort et les circonstances vous prouveront le contraire. Santé, gorge à protéger.
1: Merci Joanne. Allez, on repart en musique avec Riviera, Julien Lippe sur Radioactivité ainsi que Serge Gainsbourg, mon légionnaire.

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2: Il est l'heure de retrouver votre rubrique J'écoute ma ville sur Radioactivité. Aujourd'hui, un sujet à l'ordre du jour. On va parler des tickets sport de Pont-à-Mousson d'ici quelques minutes, des jeunes qui participent justement à ce dispositif. Et tout de suite, nous retrouvons Karim du Centre des sports de Pont-à-Mousson.
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4: Franck pour Radioactivité, je me trouve au Centre des sports Bernagui de Pont-à-Mousson et je suis avec Karim. Bonjour.
5: Bonjour Franck.
4: Voilà, c'est vrai qu'on va faire un petit point des tickets sport, comme traditionnellement pendant les vacances scolaires, que ce soit les petites ou les grandes.
5: Oui, tout à fait. En fait, pendant chaque période scolaire, donc, nous mettons en place les tickets sport, les fameux tickets sport. Donc les enfants, avec les parents, peuvent choisir 5 activités pour la modique somme de 5,10 €. Et donc du coup, chaque activité, il y a une tranche d'âge. Donc du coup, chaque enfant s'y retrouve sur les différentes activités. Alors il y a toute une panoplie d'activités qui sont proposées aux enfants pour la découverte.
4: Et c'est vrai qu'on pense beaucoup aux sports traditionnels tels que le foot. Et c'est vrai qu'en ce moment, avec la Coupe du Monde de football, on y pense beaucoup. Ou bien encore, je ne sais pas s'il y a du tennis avec le Wimbledon. Mais voilà, il y a des sports, on va dire, un peu plus populaires. Et puis, il y en a d'autres un peu moins. Et c'est ça l'objectif, c'est de faire découvrir les sports qui ne sont pas forcément accès à la télévision, notamment.
5: Oui, tout à fait. En fait, le but, c'est de promouvoir et de faire découvrir les différentes disciplines aux enfants. Alors effectivement, il y a les sports classiques comme les sports collectifs, le football, le volley, le hand, voilà, donc le basket aussi. Et effectivement, il y a d'autres disciplines qui sont moins connues comme l'agility, l'aviron, la plongée, l'équitation, le tennis. Voilà, donc effectivement, j'ai cité cela, mais il y en a encore énormément, la ludothèque, les jeux traditionnels, les jeux d'opposition, voilà, le flag, voilà, il y a pas mal d'activités qui sont proposées, donc du coup, chaque enfant peut découvrir les disciplines qu'il souhaite découvrir durant les vacances.
4: Alors c'est destiné à qui justement? C'est destiné à tout le monde ou il y a une tranche d'âge particulière?
5: Alors il y a une tranche d'âge, effectivement, c'est pour les 6-12 ans. Et ensuite, on passe aux ados sport pour les 13-17 ans. Mais les ados sport, ça ne se déroule pas comme les tickets sport. On est plus sur un format de stage qu'on propose pendant les petites vacances. Et là, exceptionnellement, on va lancer une semaine justement du 20 au 24 juillet. On a fait un petit sondage avec les parents. Et donc, du coup, on lance un stage ados sport qui est déjà complet d'ailleurs.
4: Je pense que je viendrai faire un petit point durant cette semaine.
5: Oui, tout à fait. Donc, effectivement, là, c'est plus pour les tickets sport, mais j'en profitais pour faire le lien avec le stage ados sport.
4: Allez, on va revenir avec les tickets sport. Effectivement, généralement, ce sont les après-midi, les activités, c'est ça.
5: Oui, tout à fait. En fait, on a deux activités. On propose deux créneaux d'activités, donc de 14h à 15h30, et ensuite de 15h30 à 17h.
4: Alors je voulais revenir concernant aux horaires et il y a effectivement juste une exception, c'est la plongée puisque effectivement il faut que la piscine soit disponible, je vois que c'est à 20h, c'est on va dire le seul discipline où c'est un peu plus tard, c'est ça, et c'est important je pense à le signaler.
5: Oui tout à fait exactement, en fait tous les créneaux se déroulent l'après-midi de 14h à 15h30, ensuite de 15h30 à 17h, mais il y a effectivement un créneau plongée, donc sur l'activité plongée, et ça se déroule effectivement le soir à partir de 20h jusqu'à 21h45.
4: Alors, si on veut s'inscrire, comment faut faire? C'est directement au centre des sports ou c'est par Internet?
5: Alors, en fait, ça se passe directement en ligne sur le site Big Captain. Ou sinon, il y a l'application aussi Big Captain. Donc, il faut créer son compte. Et ensuite, à partir de là, prendre son abonnement Ticket Sport pour les tickets sport. Et ensuite, inscrire les enfants sur les différentes activités.
4: Voilà, en tout cas, nos amis auditeurs, si vous voulez évidemment participer à ces tickets sport, n'hésitez pas à réserver, on va dire, hein, parce que justement, on va sur Internet, on réserve nos créneaux, on a le droit au tarif que vous avez indiqué à faire 5 activités. C'est comme ça que ça fonctionne, hein.
5: Oui, c'est ça. Alors en fait, à chaque fois qu'un abonnement est pris à 5,10€, en fait, cela comprend 5 activités. Donc du coup, les parents peuvent prendre 5 activités à leurs enfants. Ça peut être 2 activités à la suite ou ça peut être une activité par jour. Voilà, c'est au choix. C'est au choix et donc à partir de là, les parents ont 5 activités qu'ils peuvent prendre durant le mois de juillet ou durant le mois de juillet-août. Ou s'ils ne veulent pas prendre les 5 activités durant l'été, ils peuvent aussi prendre les activités durant les prochaines vacances.
4: Si on aime un sport bien particulier, tiens, je vais dire par exemple des échecs, est-ce qu'on peut prendre 5 activités, 5 échecs ou c'est vraiment de la découverte, il faut tout varier?
5: Non, non, c'est au choix. Donc si par exemple un enfant veut faire que de l'échec, il peut prendre ses 5 séances échecs. Voilà.
4: Il faut savoir effectivement qu'une fois que la carte est finie, on peut racheter. Il ne faut pas attendre dans 2 mois que ça soit remis à zéro, c'est ça?
5: Non, non, tout à fait. En fait, l'abonnement, ça comprend une carte de 5 activités. Mais s'ils veulent prendre 2 cartes, 3 cartes, 4 cartes, il n'y a pas de souci. Il n'y a pas de limite, en fait, par rapport aux achats d'abonnement Ticket Sport.
4: Même question dans l'autre sens. Si on en a utilisé 3 que les vacances sont terminées, on peut les garder pour faire les 2 dernières dans une prochaine vacance. C'est aussi important de le signaler.
5: Oui, tout à fait. En fait, là, si vous voulez, l'abonnement qui est pris, il n'est pas limité. C'est-à-dire que nous, l'abonnement, il dure 2 ans. Donc du coup, si effectivement ils prennent 3 activités, on va dire, sur le mois de juillet, que les parents partent en congé au mois d'août, eh bien, il reste 2 activités, ils ont leur compte qui est créé, et dès qu'il y a des activités qui sont proposées, par exemple sur les vacances d'octobre, les 2 activités qui restent peuvent être prises au mois d'octobre.
4: Voilà, grand bravo au Centre des Sports et la ville de Pont-à-Mousson pour les tickets sport. Voilà. Et puis si on veut plus d'infos, on peut te retrouver peut-être sur Internet alors, tout simplement en allant sur, comme on disait, Captain.
5: Oui, c'est ça. En fait, toutes les informations se trouvent sur Big Captain. Il y a aussi les coordonnées du Centre des Sports. Ou tout simplement, nous contacter au Centre des Sports pour avoir plus d'informations.
4: Merci beaucoup, Karim. Et on vous souhaite une très bonne continuation. On rappelle, les tickets sports, c'est au Centre des Sports de Pont-à-Mousson. Et puis, dans différents lieux, comme on disait, la piscine. Puis, il y a des endroits, c'est aussi l'île d'HCC, l'Aviron. Merci beaucoup à vous. À bientôt. Au revoir.
5: Merci, Franck. Au revoir.
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0: On poursuit votre numéro de J'écoute ma ville sur Radioactivité, toujours sur les tickets sport de Pont-à-Mousson. Nous retrouvons tout de suite des jeunes qui participaient à ce dispositif. On les écoute tout de suite ensemble sur Radioactivité.
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2: Franck pour Radioactivité, je me trouve au centre des sports Bernard Guy de Pont-à-Mousson et dans le cadre des tickets sport, je rencontre, pouvez-vous vous présenter votre prénom?
3: Lucas Jolivet.
2: Et vous?
4: Eleni Yildirim.
2: Voilà, et c'est une première pour vous de participer à ces tickets sport?
3: Non.
2: Non?
3: Le troisième.
2: D'accord, et toi?
4: Depuis que j'ai 6 ans.
2: Qu'est-ce qui vous plaît dans ces activités?
3: Quand on rit, tout ça.
2: D'accord. Et toi, ça te plaît? Qu'est-ce qui te plaît?
4: Moi, j'aime bien les diverses activités. Il y a le sport et j'aime bien être avec les autres aussi.
2: Généralement, vous prenez quoi comme activité?
3: Bah, moi.
2: Par exemple, t'as déjà fait quoi? Du foot
3: J'ai jamais fait les tickets sport autrement.
2: Ah d'accord. Et toi?
4: Art du cirque, ludothèque, jeux traditionnels et foot.
2: L'objectif, c'est de découvrir des autres sports que tu connaissais pas?
3: Oui.
2: D'accord. Et toi?
4: Bah moi, je reste un peu sur la base.
2: Aujourd'hui, c'est quoi comme activité que vous allez faire?
3: Moi, l'art du cirque.
2: D'accord. Et toi?
4: J'ai fait ludothèque et là, j'ai fait art du cirque aussi.
2: D'accord. L'art du cirque, c'est une première pour toi?
3: Oui.
2: Ouais. Et toi?
4: Non, c'est pas la première fois.
2: Alors qu'est-ce qu'on apprend à l'art du cirque?
4: En fait, sur notre côté, on va faire des mini-spectacles et après on va les présenter aux autres.
2: D'accord. Et donc pour faire de l'art du cirque, vous avez besoin de quoi déjà? De choses particulières, un diabolo, des choses comme ça ou pas du tout?
4: Ça dépend, des diabolos, les trucs comme ça et peu importe.
2: Voilà, en tout cas pour toi c'est pas une première, ça te plaît, tu reviens?
4: Oui, je reviens.
2: Et toi c'est une première?
4: Oui.
2: En tout cas, bah, bon courage à vous. Et puis, je pense que vous allez refaire d'autres activités pendant ces vacances scolaires.
4: Oui.
2: Ouais. T'as d'autres sports que t'as envie de faire? Découvrir?
4: Oui.
2: Ouais. Et toi, il y a des sports que t'as envie de faire?
4: Bah, il n'y a pas longtemps, j'ai découvert la plongée et j'ai bien aimé.
2: Voilà, une très belle discipline sportive. Et c'est vrai qu'il y en a plein d'autres. Hein. Multi, tennis de table, badminton, basket. Voilà, on ne va pas tous les citer, mais il y a beaucoup de sports à venir découvrir. Merci beaucoup à vous deux. Et puis, je crois que votre groupe vous attend. Je vais vous laisser faire votre activité d'art du cirque. Merci.
4: Merci. Au revoir.
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0: Votre rubrique J'écoute ma ville à l'instant sur Radioactivité, 9h43 à l'horloge du 96.5. Et restez bien branchés à 10h. Un petit rappel de votre météo si vous l'avez loupé tout à l'heure. En attendant, je vous propose de repartir avec Zazie et son dernier titre, Peu importe, c'est tout de suite sur Radioactivité.

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2: Il est l'heure de retrouver votre météo sur Radioactivité. À vous rappeler que nous sommes aujourd'hui le mardi 21 juillet, 202e jour de l'année 2026. Nous reperdons 2 minutes d'ensoleillement aujourd'hui. Le soleil s'est enlevé ce matin à 5h53 et se couchera tout à l'heure à 21h29. Des cumulus, mais inoffensifs prévus pour aujourd'hui. La Lorraine restera en situation de bordure anticyclonique en ce mardi, ce qui ramènera un flux de nord modéré. Les nuages resteront rares malgré quelques cumulus, de beau temps, cet après-midi. Soleil qui prédominera également en ce jour. Côté Mercure, on approchera une chaleur de saison sans excès et très confortable. Encore une belle semaine estivale en vue avec des températures restant sous contrôle.
0: Mode canicule.
2: Et côté température pour aujourd'hui, ce matin nous serons à 13 degrés. Cet après-midi, on atteindra les 27 degrés sur le bassin de Pont-à-Mousson. Petit rappel de votre météo à l'instant sur Radioactivité, il est 10h dépassé de 1 minute. On poursuit ensemble cette belle matinée en musique et n'oubliez pas à 10h15 vos pronostics du tiercé, quarté, quinté plus. Allez, en attendant, c'est Teddy Swims qui nous accompagne avec Mr. Know It All. C'est tout de suite.

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3: Il est l'heure de retrouver vos pronostics. Du tiercé, quartet, quintet plus. Aujourd'hui, réunion 1, Vichy, course 8, prix impératrice Eugénie. Il s'agit d'un terrain plat de distance 2400 mètres avec 15 partants, 52 800 euros, handicap divisé, corde à droite. Et un départ prévu tout à l'heure à 18h30. On commence directement avec les pronostics donnés par l'amateur qui vous propose un quintet en 5 chevaux pour cette course. Notez bien le 14, 4, As, 3, et pour finir, le numéro 9. 14, 4, As, 3 et 9. On enchaîne et on termine cette fois-ci avec les pronostics donnés par l'homme mystère qui vous propose également un quintet en 5 chevaux pour cette course. Notez bien le 4, 2, 14, 3 et pour finir, le numéro 8. 4, 2, 14, 3 et 8. Aujourd'hui, pour votre tiercé, quartet, quintet plus, à vous rappeler qu'il s'agit de réunion 1 Vichy, course 8, prix impératrice Eugénie. Il s'agit d'un terrain plat de distance 2400 mètres avec 15 partants, 52 800 euros, handicap divisé, corde à droite et un départ prévu tout à l'heure à 18h30. Bonne chance à toutes et à tous.

10h20 à l'horloge de Radioactivité. Merci de nous avoir choisis en ce 21 juillet. Restez bien branchés dans 10 minutes à 10h30, votre rubrique humour en ce mardi, avec un sketch francophone que je vous ferai découvrir ou redécouvrir sur les ondes de Radioactivité. En attendant, on repart en musique avec Imagine Dragons, Enemy. C'est tout de suite sur Radioactivité.

Michael Jackson sur Radioactivité. Alors peut-être à vous signaler que l'Agora s'associe au projet du parc naturel de Lorraine. Pas de printemps sans hirondelles au cours d'une sortie familiale. Nous repérons et comptons les nids d'hirondelles dans les rues du centre-ville. Grands et petits sont invités à se retrouver le mercredi 22 juillet à 19h30 devant Pambio, 7 rue du 26 BCP, pour une petite balade d'une heure environ. Le projet de l'opération du PNRL est de sensibiliser à travers l'inventaire des nids de l'hirondelle de fenêtre, l'hirondelle rustique et du martinet noir sur les problématiques de la perte de la biodiversité. La volonté de proposer aux habitants et aux élus une base de connaissances harmonisée à partir des actions menées par les associations afin que chacun puisse agir selon sa disponibilité et sa sensibilité. Le protocole est simple, il consiste de mai à la mi-juillet à localiser à l'adresse postale le nombre de nids en bon état, le nombre de nids occupés, le nombre de nids détruits pour chacune des espèces d'hirondelles. Donc je vous rappelle, c'est le 22 juillet à 19h30 devant l'Agora Pambio de Pont-à-Mousson si vous voulez participer à cet événement. Pas de printemps sans hirondelles. Il est 10h35, voici maintenant un peu d'humour, voici Amy.

0: Je me vois direct dans vos regards, c'est insupportable. Je sais ce que vous vous dites. Afida Turner a pris du poids. Ouais. Oh, je vous emmerde. C'est mon sosie officiel, ça n'arrête pas, j'ai rien demandé. Heureusement, mon mec m'appelle Beyoncé. Il en fait beaucoup trop, lui. Oh, il dit ça quand il est bourré, hein, il a l'alcool amoureux. Tu sais, quand il a un peu picolé avec ses collègues, c'est Beyoncé à tout va, il m'envoie toujours des messages de ouf. L'autre fois, il m'a envoyé « Tu brilles plus que le soleil, tu es l'amour de mon cœur. » Ça me dégue, on dirait un Dominicain qui cherche les papiers français. Ça n'a aucun intérêt. Après, Beyoncé, c'est son style de femme. C'est son fantasme, comme il dit. Je trouve qu'il vise haut. Tu vois, Beyoncé, c'est pas accessible comme fantasme. Moi, j'ai un fantasme. Attention, j'ai 40 piges, je suis maman, c'est très accessible. Philippe Etchebest. J'adore. Je suis toute seule dans le délire. Ouais. Après, moi, j'ai un délire, je suis très attirée par les hommes ronds. Plus t'es rond, plus je t'aime. Après, attention, hein, j'aime les ronds, je l'ai toujours su. Mais attends, faut avoir un beau visage, hein. Je suis pas bénévole, je connais mes limites, t'as vu. Moi, j'ai toujours aimé les ronds, depuis très jeune. Vous vous rappelez de la série Prince de Bel-Air? J'étais amoureuse d'Oncle Phil, voilà. Oh, Philippe, qu'est-ce que je l'aime. Quel charisme. Vous êtes folle. Vous l'avez vu dans Cauchemar en cuisine quand il s'énerve? Moi aussi, j'ai envie qu'il vienne chez moi et qu'il me dise « Ta cuisine, elle est dégueulasse !» Oh, bah, s'il veut du sale, mon Philippe, je vais lui en donner. Et ça sera pas des restes de bolo, je te le dis, moi. C'est drôle, hein, parce que mon mec, il est plus mince que moi, tu vois, comme quoi tu prends ce que t'as. Mais depuis qu'on s'est pesé et qu'il sait que je suis un peu plus ronde, lui, dans ses yeux, je suis Hagrid, le gros bonhomme d'Harry Potter. Lui, il pète un plomb, lui. Lui, il fait que des dingueries, lui, très maladroit. L'autre fois, on se balade comme ça dans Paname, main dans la main, en amoureux. Il se foule la cheville. Premier réflexe, le tout premier. Hein. Eh ben, il monte sur mon dos. What the fuck? C'est une dinguerie de penser que ta meuf, elle peut te porter. Pendant 10 minutes dans les rues de Paris, on dirait Timon et Pumba, là. Qu'est-ce que tu me fais? Quelle maladresse. Fais que des trucs comme ça, très très très maladroit. Avant j'étais fine, hein. Collège, archi fine, visage pas ouf. Mais ça ne m'a pas empêché d'embrasser tout collège. Grâce à quoi? Action ou vérité. Le jeu des moches de l'an 2000, ça. Mais qui a inventé ce jeu? Moi, dès 16h30, hein. Dès 16h30, à la fin du collège, j'attendais Clément Corco. Clément Corco, c'était le mec le plus beau gosse du collège. Dès qu'il sortait, on lui disait « Clément, action ou vérité ?» Il disait « action ». On lui disait « embrasse Amy ». Du coup, il disait « vérité ». Comment ça m'énerve, les gens qui changeaient. Clément, t'as dit « action ». Là, tu joues pas Uno, là, tu fais pas tes règles. T'as dit « action », c'est « action ». Le consentement, on en parlera en 2025. On est en l'an 2000. Je vais te sucer la langue, frérot. Tu me racontes quoi, là? Je sors d'un cours de techno à faire 2 heures de fil en alu, je vais t'avaler ton âme, voilà. Ouais, c'est comme ça que je les ai tous galoches. Après, je vous cache pas que j'ai très peur de m'inscrire sur Copain d'avant. Ah bah là, on me retrouve, je prends un MeToo dans la gueule, les amis, c'est sûr. Heureusement, j'ai plus besoin de ça aujourd'hui. Faut que je vous fasse une confidence. Je le dis depuis peu sur scène, hein. Mais je suis devenue la femme d'un grand footballeur, voilà. Amateur. T'as vu à un mot près comment ma vie a bascule, c'est pas le même délire. C'est-à-dire que moi, ma vie, elle tourne autour du foot, mais sans oseille, c'est ça que ça veut dire. Puis j'ai pas choisi le pro ni le semi-pro, hein. On est sur un bon district, un bon vétéran. Oh là là là là, même physiquement. Oh, je vais les voir jouer le dimanche, lui et son équipe, hein. Bon, t'en as quand même 2-3 qui tiennent leur ventre en courant. Oh. Bah, c'est normal, ils gagnent un match, le président les emmène au quick. Et le manager du quick est le président du club, donc tu vois, ça arrange tout le monde. Moi, j'en peux plus du foot. La vérité, j'en peux plus. Moi, ça fait 10 ans que je passe après le foot. Hein. Il me l'a toujours dit, dès le premier rendez-vous. Il m'a dit, il y a le foot et après, il y a toi. Et moi, je comprends pas, tu vois. Je suis ouverte au débat. Il a des réflexions, je comprends pas. Par exemple, c'est un Parisien, né à Paris, famille parisienne. Il supporte l'OM. Tu vois, je comprends pas ce délire. C'est comme si tu voyais Le Pen au Stade de France avec le drapeau de l'Algérie. C'est exactement la même chose. Il insulte les joueurs. Tout le temps, il insulte les joueurs. Moi, j'adore Philippe. J'adore Top Chef, mais jamais devant ma télé, je vais dire « Philippe, ça l'enculé, mes puces de sauce, tu vois, je fais pas des trucs comme ça. » Il joue à la plaie tout le temps, il joue tout le temps à la plaie, je n'en peux plus vraiment. Et notre fils, heureusement, est pour Paris. Oh, j'ai fait l'éducation footballistique de notre fils, derrière le dos de son père, hein, dès qu'il était petit. Hein, j'étais là, Paris SG, Marseillaise, nique ta mère, tous ensemble. C'est comme ça que le gamin est devenu accro à Paris. Il est devenu fou. À un moment, il était accro à Mbappé quand il était encore au PSG. Le gamin a vrillé. 5 ans, il est venu me voir, il m'a dit « Maman, si Mbappé tombe amoureux de toi, est-ce qu'on pourra vivre tous ensemble et comme ça j'aurai 2 papas ?» Je lui ai dit « Mon fils, Mbappé m'envoie un message, papa, il dégage. Et tu dégages aussi. Tout le monde dégage. Mbappé monte sur mon dos quand il veut. Lui, vas-y, viens. Au mec, il joue à la console aussi. C'est infernal. Il est nul. Il n'y a rien de pire qu'un mec qui joue à la console et qui ne calcule pas alors qu'il est rincé au sol. Mais moi, je lui ai déjà dit, Joe, 500 euros la PlayStation, faut que tu sois bon. Il m'a dit, Amy, 300 euros de lingerie, faut que tu sois bonne. Wow. Dosez-vous rire, bande d'enfoirés ici, là. Vous êtes sérieux, là? Non. Je fais une réunion tupperware avec mes copines de 40 ans, tu sais. Il y en a une, elle m'a dit, Amy, pimente ton couple. T'as 40 piges, 2 gamins, 12 ans de couple. Vas-y, pimente. Quand il y a un match, mets de l'audace, rentre avec une petite lingerie dans le salon. Moi, tu me dis ça? Moi, j'écoute mes copines. Direct, Amazon Prime dans le panier. Une petite lingerie, un petit sextoy. Et puis, j'ai rajouté un livre de choupi pour notre fils qui faisait que de me réclamer. Moi, j'aurais dû séparer la commande. T'imagines le préparateur chez Amazon? Bah, qui est cette tarée qui se touche sur du choupi? En plus, c'était choupi, adore sa maîtresse. Ah, vas-y. On a essayé de pimenter, hein. Tu penses bien, tu pimentes, hein. 40 piges, tu pimentes. Hein. L'autre fois, on a mis un miroir devant nous. Vous êtes des bâtards de rire avant la blague. Ah bah c'était pas beau à voir, hein. On a tourné la tête. Hein. Vraiment, Ah bah personne n'a envie de voir Timon et Pumba en insuffisance respiratoire. Hein. Oh le pauvre miroir Ikea, il a rien demandé. Il pensait décorer un salon. Oh. Après, je pense qu'il faut mettre de l'audace, mais il faut doser. Tu vois, tout est une question de dosage. Moi, j'ai regardé un reportage animalier sur les coccinelles qui m'a traumatisé. Vous savez que les coccinelles ont des rapports intimes qui durent jusqu'à 13 heures d'affilée avec un orgasme de 30 minutes. Je regarde plus du tout les coccinelles de la même manière. Moi, je suis traumatisée de cette info. L'autre fois, j'étais au parc avec ma fille. Ma fille, elle court vers moi comme ça. Elle me dit « Regarde, maman, j'ai une coccinelle au bout des doigts, mais elle bouge pas. » Dans ma tête, je me suis dit « C'est normal qu'elle bouge pas. Elle s'est fait éclater depuis 8 heures. » Moi, tu m'éclates 8 heures, je bouge pas non plus. Déjà 10 minutes, je suis en mort cérébrale. La vérité montrée entre vous et moi ce soir, au bout de 2 minutes, je suis en train de me demander quelle viande je vais sortir du congélo pour demain midi. Oh, il y a de la daronne ce soir, on est KO. On est fatigué, laissez-nous tranquilles. Les filles, je ne suis même plus jalouse. Avant, j'avais peur qu'ils me ramènent une MST. Là, j'ai juste peur qu'ils me ramènent pas mes tupperwares, putain, je te le dis. Merci beaucoup de m'avoir écouté, c'était une heure. Merci beaucoup.
1: Votre rubrique Humour à l'instant sur Radioactivité avec le nouveau sketch de Amy. Confidence assumée ou pas, c'est le nom de son nouveau sketch. J'espère qu'il vous a plu. Il est 10h43 et on poursuit cette matinée en musique. N'oubliez pas à 11h la suite de la découverte de l'album de la semaine. En attendant, c'est Auria qui nous accompagne avec Soirée mondaine. C'est tout de suite sur Radioactivité.

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2: Il est 11h dépassé de 2 minutes sur Radioactivité, l'heure de poursuivre ensemble l'album de la semaine. Cette semaine, c'est le nouvel album de Marie Poulain qui s'intitule « Mais qui es-tu, Marie Poulain ?». On enchaîne avec la piste numéro 4 de ce nouvel album, « Tutti Quanti ». C'est le titre qu'on découvre ensemble tout de suite sur Radioactivité.

0: L'album de la semaine à l'instant sur Radioactivité avec le nouvel album de Marie Poulain qu'on découvre ensemble toute cette semaine à 9h et à 11h sur les ondes de Radioactivité. Il est 11h dépassé de 7 minutes et vous le savez, dans quelques instants, vos petites annonces arrivent. Restez donc bien branchés en attendant, on repart avec Jérémy Frérot et son dernier titre Frérot, c'est tout de suite sur Radioactivité.
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0: Il est l'heure de vos petites annonces sur Radioactivité. Une auditrice vend un ventilateur de plafond comprenant 5 grandes hélices couleur marron, intensité variable à l'aide de tirettes, bel élément de décoration, belle finition. Neuf pour professionnels ou maisons avec des hauts plafonds, voilà pour une grande pièce ou restaurant ou salle de réception. Valeur d'origine 350 euros, cet auditeur vous le vend pour 100 euros. À vendre également une armoire à poupées vitrée éclairée. En fait, ce sont les poupées qu'elle vend. Et si vous en achetez assez, bah vous aurez l'armoire à poupées en plus. Voilà, en tout, elle possède entre 40 et 50 poupées en porcelaine. C'est 130 euros. Ce même auditeur vend un bureau chêne clair neuf, 60 euros sur Pont-à-Mousson. Et pour plus de renseignements sur l'un de ces articles, 06 27 53 51 43, 06 27 53 51 43. Un auditeur vend un Velux marque Velux électrique pour toiture, rideau occultant, motorisé, quasi neuf. Téléphonez aux heures de repas au 07 82 27 15 27, 07 82 27 15 27. On nous dit que le prix est à débattre. Pour une personne âgée avec faible revenu, on recherche un petit meuble blanc pour la salle de bain, 1m80 sur 80 ou 1 mètre. Cette personne a été victime d'une malhonnêteté. Sa maison a été squattée par des voyous durant des années. Alors n'hésitez pas à contacter cette auditrice si vous pouvez l'aider au 07 82 27 15 27. 07 82 27 15 27. Si vous aussi vous désirez faire passer une annonce à Radioactivité, soit vous nous appelez au 03 83 81 38 38, 03 83 81 38 38, ou bien vous nous envoyez un mail radio.activité@orange.fr, radio.activité@orange.fr, sans oublier le S au bout de Activité.
1: Vos petites annonces à l'instant sur Radioactivité, il est 11h20, vous le savez, dans 25 minutes, vos pronostics du tiercé, quarté, quinté plus. En attendant, on repart en musique, toujours avec le meilleur son. Et on repart tout de suite avec Damiano David, Born with a Broken Heart, c'est tout de suite sur Radioactivité.

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1: Il est l'heure de retrouver vos pronostics. Du tiercé, quartet, quinté plus. Aujourd'hui, réunion 1, Vichy, course 8, prix Impératrice Eugénie. Il s'agit d'un terrain plat de distance 2400 mètres avec 15 partants, 52 800 euros, handicap divisé, corde à droite. Et un départ prévu tout à l'heure à 18h30. On commence directement avec les pronostics donnés par l'amateur qui vous propose un quinté en 5 chevaux pour cette course. Notez bien le 14, 4, As, 3. Et pour finir, le numéro 9. 14, 4, As, 3 et 9. On enchaîne et on termine cette fois-ci avec les pronostics donnés par l'homme mystère qui vous propose également un quinté en 5 chevaux pour cette course. Notez bien le 4, 2, 14, 3 et pour finir, le numéro 8. 4, 2, 14, 3 et 8. Aujourd'hui, pour votre tiercé, quarté, quinté plus, à vous rappeler qu'il s'agit de réunion 1 Vichy, course 8, prix Impératrice Eugénie. Il s'agit d'un terrain plat de distance 2400 mètres avec 15 partants, 52 800 euros, handicap divisé, corde à droite et un départ prévu tout à l'heure à 18h30. Bonne chance à toutes et à tous. Petit rappel de vos pronostics à l'instant sur Radioactivité, il est 11h47 dans quelques secondes. Dans un peu plus de 10 minutes à midi, le retour de vos informations à la une régionale et locale. En attendant, on repart en musique avec Rosé et Bruno Mars. À péter, c'est tout de suite sur Radioactivité.

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2: Il est l'heure de retrouver vos informations sur Radioactivité. On commence comme d'habitude avec les infos à la une de ce jour. Politique, le pesticide qui empoisonne le débat. Les députés devaient voter ce lundi dans la soirée la loi d'urgence agricole qui comprend un amendement réintroduisant la possibilité d'utiliser l'acétamipride un an après la pétition aux 2 millions de signatures contre la loi du plomb censurée par le Conseil constitutionnel. La polémique pourrait ressurgir. Santé, grippe, la HAS recommande l'obligation vaccinale pour les soignants. La Haute Autorité de Santé recommande de rendre obligatoire la vaccination annuelle contre la grippe pour tous les professionnels de santé, les étudiants des filières médicales et paramédicales, ainsi que les personnels des établissements médico-sociaux hébergeant des personnes âgées dans un avis très attendu publié lundi. Pour entrer en vigueur, cette préconisation doit faire l'objet d'un décret en Conseil d'État précisant ses modalités et les personnes concernées. Le calendrier et les modalités pratiques de mise en œuvre seront précisées et concertées dans les prochaines semaines, indique le ministère de la Santé, qui précise qu'aucune sanction ne sera appliquée pour la première année d'application de ce dispositif. Politique, l'interruption du concert de Barbara Butch crée des remous. La municipalité de Grenoble a annoncé qu'elle allait porter plainte après l'interruption du concert de la DJ Barbara Butch samedi soir par des militants pro-palestiniens soutenus par LFI qui dénonçaient la signature par l'artiste d'une tribune soutenant la loi Yadan visant à lutter contre les nouvelles formes d'antisémitisme. La France Insoumise a été lundi la cible de critiques de la part du reste de la classe politique. De son côté, le CRIF demande que le ministère de la Culture mette en place d'urgence un plan de lutte contre le boycott des artistes et contre l'antisémitisme. En Haute-Savoie, la ville d'Annecy aurait tenté d'étouffer une affaire de viol. Des membres de l'équipe municipale d'Annecy se sont rués en kiosque début juin pour acheter des centaines de numéros de l'essor savoyard afin d'étouffer une affaire de viol mettant en cause le premier adjoint au maire, Anthony Granger, accusant Reporters sans frontières et l'hebdomadaire régional qui parle d'une razzia avec un record de vente de plus de 50%. La mairie conteste ces accusations et indique que l'élu a été placé en retrait de ses fonctions par le maire Antoine Armand. Société, les réseaux sociaux pour les moins de 15 ans interdits. Députés et sénateurs vont se prononcer définitivement ce mardi, ce qui ouvre la voie à une application de la loi dès la rentrée de septembre, en même temps que l'interdiction du portable au lycée. Sécurité, l'utilisation des caméras piétons pourrait être automatisée en s'emparant du sujet du contrôle déontologique des forces de l'ordre. Les sages estiment que les caméras piétons dont sont dotés policiers et gendarmes constituent un outil de prévention, de preuve et de protection trop peu utilisé. Dans l'Isère, Joris, 21 ans, s'est-il suicidé après du harcèlement raciste? Après la mort du jeune Joris, Laurencin à Chantonnay dans l'Isère et la plainte pour harcèlement déposée par ses parents que le Dauphiné libéré a révélé le 18 juillet, les réactions se succèdent. Je vous demande d'aider à faire connaître ce meurtre par harcèlement qui est désormais la méthode des racistes, pensée pour la famille et les proches. Justice maintenant, écrit Jean-Luc Mélenchon, le leader de la France Insoumise. Radio France Musique réduit sa FM. Mercredi prochain, une partie des auditeurs de France Musique ne pourront plus capter la radio de France Musique sur la bande FM. Ceux qui habitent dans une zone couverte par le DAB+, pourront continuer de l'écouter, mais à condition d'avoir un poste de radio compatible. Les habitants des territoires pas encore équipés en DAB+, devront se tourner vers l'écoute sur Internet ou encore sur leur smartphone. Transport, le litre d'essence grimpe à nouveau au-dessus des 2 euros. Des départs sur la route, des vacances plus chères que d'ordinaire. Lundi, en fin de matinée, le samplon 95-10 se vendait au prix de 2,005 euros le litre, en moyenne sur 7255 stations-service. En hausse de 6,8 centimes par rapport à la semaine dernière, avec plus 3,5%. Environnement, déjà 40 000 hectares de forêt brûlés, des tensions autour de l'eau. Un peu moins de 40 000 hectares de forêt ont été brûlés depuis le début de l'année en France, après un mois de juin particulièrement sec, imposant des restrictions d'eau. Dans le sud-ouest, la coordination rurale, le CR, appelle les agriculteurs à ne pas respecter ces restrictions pour sauver les cultures. En Iran, deux diplomates français malmenés, Paris hausse le ton. Paris a mis en garde Téhéran et a assuré que l'arrestation temporaire de deux diplomates français par les services iraniens ne restera pas sans conséquences. Lundi, le chef de la diplomatie française, Jean-Noël Barrot, a annoncé que deux agents de l'ambassade de France en Iran ont été ciblés dimanche d'une action d'intimidation extrêmement grave de la part des services de sécurité iraniens, en violation flagrante des immunités diplomatiques dont ils bénéficient. Au Royaume-Uni, Andy Burnham, nommé par le roi, le nouveau chef des travaillistes britanniques, Andy Burnham, a été nommé lundi Premier ministre du Royaume-Uni par le roi Charles III, qui lui a demandé de former un gouvernement. L'ex-maire de l'agglomération de Manchester, de 56 ans, est le quatrième Premier ministre de Charles III depuis son accession au trône en septembre 2022, signe de l'instabilité politique du pays. Aux États-Unis, El Mayo condamné à la prison à vie. Le narcotrafiquant mexicain Ismael El Mayo Zambada a été condamné lundi à la prison à vie par un tribunal fédéral à New York pour avoir codirigé le puissant cartel de Sinaloa. Âgé de 76 ans, El Mayo est l'ancien associé principal du fondateur de cette organisation criminelle, Joaquin El Chapo Guzman, qui purge une peine de prison à perpétuité dans un établissement de haute sécurité du Colorado. En Inde, manifestation contre la fraude aux examens. La police indienne et des milliers de manifestants se sont affrontés lundi dans le centre de New Delhi. Les protestations, principalement des jeunes étudiants, dénonçaient des fraudes présumées aux examens universitaires et exigeaient la démission du ministre de l'Éducation. En mai, une fraude a précipité l'invalidation d'un examen passé par plus de 2 millions d'aspirants étudiants en médecine, causant le suicide de plusieurs candidats.

Voilà pour l'essentiel de vos informations à la une à l'instant sur Radioactivité. Restez bien branchés d'ici quelques minutes. Vos informations régionales et locales, ça arrive juste après Starmania.

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1: On poursuit vos informations sur Radioactivité avec les informations régionales. Achat de fournitures scolaires, mode d'emploi. Le prix des fournitures scolaires est en hausse de 2% en moyenne cette année. Celles-ci ont d'ores et déjà investi les rayons des enseignes de grande distribution qui multiplient pendant l'été les opérations promotionnelles. À Nancy, Gantès cagoulé et armé près de la maison d'arrêt jusqu'à 2 ans ferme. Le 1er juin, au petit matin, ces 4 jeunes originaires de Moselle et du Pays Haut avaient été interpellés dans une voiture volée et faussement plaquée dans un parking du Haut du Lièvre. Dans l'habitacle de cette Citroën DS7, un drone et des armes. À Pexon, violence sur des jeunes, sursis pour un directeur de centre et un animateur d'un lieu de vie hébergeant des mineurs difficiles à Pexon, près de Lunéville, a été condamné à 3 mois de prison avec sursis pour les méthodes musclées qu'il utilisait pour calmer certains jeunes en crise. La peine est la même pour le directeur qui n'a pas dénoncé les faits. À l'Axou, voiture incendiée et tir de mortier, 9 suspects libérés, 9 des 11 suspects interpellés lors des incidents qui ont marqué la nuit du 13 au 14 juillet à l'Axou ont été remis en liberté faute de preuves suffisantes. Seuls 2 mineurs soupçonnés de tir de mortier sur les policiers et pompiers ont été placés sous contrôle judiciaire dans l'attente de leur procès. En Lorraine, controverse, faut-il retirer le nom de Maurice Barrès de l'espace public ? Rue, collège, monument, l'identité de l'auteur nationaliste et antisémite est accolée à de nombreux bâtiments publics et rues à Paris. Une place a été débaptisée. En Lorraine, le débat est lancé. En Meurthe-et-Moselle, je cite, « J'ai tous les droits, les propos inadmissibles d'un policier en réaction à une vidéo publiée sur TikTok dans laquelle on voit un policier en patrouille tenir des propos inadmissibles près de Nancy. Une enquête administrative a été ouverte et confiée à la cellule déontologique de la DIPN de Meurthe-et-Moselle. » Dans les Vosges, une motarde gravement blessée après avoir percuté une voiture. Une collision entre une motarde et une voiture a eu lieu ce lundi 20 juillet sur la route départementale 420 à hauteur de Grandvillers. Grièvement blessée, la motarde a dû être héliportée vers un hôpital de Nancy. Le temps de l'intervention des secours, la route a été fermée à la circulation. Dans les Vosges, Parisot Industrie, les lettres de licenciement envoyées avant le 5 août. Au cours de la réunion du comité social et économique CSE au siège de Parisot Industrie vendredi, les 22 membres de la délégation de l'usine vosgienne ont pris connaissance d'un processus accéléré des licenciements, l'urgence financière justifiant le départ des salariés avant le passage au tribunal de Lille. Dans les Vosges, toujours fouille à grand, un demi-millier de dés en os mis au jour. Plus de 500 dés à jouer, soit la plus importante collection de dés connue pour l'Antiquité, auxquels s'ajoutent des clous de chaussures, des monnaies de bronze, des fragments de vaisselle, mais aussi des fibules ou encore des aiguilles à chat, viennent d'être mises au jour dans le cadre d'une nouvelle campagne de fouilles menée à grand dans les Vosges. On enchaîne avec vos informations locales sur Radioactivité à Pont-à-Mousson. C'est une mission et une rencontre. Bienvenue dans un taxi nommé Julien. Depuis 3 mois, le taxi jaune de Julien Bocciarelli est stationné à Dieulouard au pied du château. Le quadragénaire propose ses services pour une course et vit chaque transport comme une découverte humaine et du patrimoine traversé. Il partage ses expériences sur ses réseaux. À Pont-à-Mousson, toujours une cagnotte pour financer une partie de son nouvel album « L'araignée de la baignoire ». Camille Chardonnier, autrice et illustratrice, va sortir un nouvel album pour les plus jeunes. Pour l'y aider, elle a eu l'idée de solliciter des contributeurs pour une cagnotte participative. Si le seuil n'est pas atteint, elle ne touchera rien et ne pourra pas éditer les 100 exemplaires visés. Avant-hier, des frais de garde remboursés à destination des élus face à un rajeunissement de l'équipe municipale composée essentiellement d'actifs. Les membres du conseil ont instauré le remboursement de frais de garde et d'assistance à l'attention des élus. Une opération blanche pour la commune qui bénéficie d'une compensation de ces remboursements prévus par l'État pour les communes de moins de 3500 habitants. À Beaumont, démarrage du chantier de mise aux normes au Carrefour des Jeunes. Les travaux portent sur la mise aux normes de sécurité incendie de la maison Lorraine et de la maison de la Forêt. Les plafonds chauffants sont remplacés par du flocage anti-incendie. L'auvent qui unissait les deux bâtiments sera démonté. Plusieurs semaines de travaux seront nécessaires. À Bouxières-aux-Chênes, des locaux d'habitation vacants seront taxés. Réunis en conseil municipal, les élus de Bouxières-aux-Chênes ont adopté plusieurs décisions touchant au logement, au service à la population et à la vie communale. Parmi les mesures phares figure la création d'une taxe sur les logements vacants afin d'encourager leur remise sur le marché immobilier. On part cette fois-ci du côté de Toul. Où les Toulois partent-ils en vacances et avec quel budget? Où partent les Toulois en vacances? Avec quel budget? Quelles destinations valent le coup? Quels pays sont boudés? On fait un point vacances à l'étranger, période oblige, avec Cécile Marino, voyagiste de l'agence TUI, rue Gambetta. On repart du côté de Nancy, Jeux et Coupe du Monde, Benjamin Layet au cœur du réacteur sportif. Il sort de la Coupe du Monde de foot chargé de séjour clé en main à Toronto pour des spectateurs premium. Il y a 2 ans, il vivait les Jeux Olympiques de Paris en organisant une partie des transports. À 29 ans, le Nancéen Benjamin Layet, fan de sport et d'événementiel, fonce d'un rêve à l'autre. L'idée sortie pour aujourd'hui, c'est à Nancy. Révélation masculine des victoires de la musique, Sam Sauvage se produira au Nancy Jazz Pulsation. Il avait très mal dormi pour sa première nuit en tourbus à la veille de son concert au Franco d'Esch-sur-Alzette. Sam Sauvage nous a volontiers parlé de sa trajectoire fulgurante, des sens cachés de son nom, de scène et de son rapport au jazz dans la perspective du passage de la révélation masculine des victoires de la musique 2026 au festival NJP. Voilà, c'est la fin de votre matinale sur Radioactivité. J'espère que vous avez passé un bon moment avec nous sur le 96.5. Cet après-midi, vous retrouverez bien sûr Bulle de 14h à 18h. Et sinon, on se retrouve demain matin à 8h avec Franck. Bon après-midi et bonne soirée à toutes et à tous. À demain.

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0: Salut chers auditeurs, bonjour, bonjour à vous tous, je suis là, ne vous inquiétez pas, tout va bien pour le meilleur et surtout pas pour le pire. On est là avec vous pour parler de choses sympas, pour vous souhaiter un bon anniversaire et pour vous souhaiter une bonne fête. Voilà, donc j'espère que vous allez bien, vous avez vu, il fait de nouveau bien chaud, le soleil cogne, tape très fort, donc faites attention à vous, parce qu'on a eu un peu de frais le matin, pas trop de soleil, et puis tout d'un coup, là, il est revenu. Voilà, donc bon anniversaire à vous tous, en ce 21 juillet, et nous fêtons les Victor, ainsi que les Domin, et les prénoms bretons, Tréfin et Tryphina. La citation du jour, c'est Molière qui l'a dit. Quand il y a à manger pour 8, il y en a bien pour 10. Dicton à la Saint-Victor, le moissonneur ne dort. Et le proverbe, c'est par des chutes qu'on apprend à marcher. Voilà, on va écouter une page de publicité, d'information plus exactement. Et puis on essaiera d'appeler notre cher ami Evan pour nous parler du croustillant des matchs qui se sont déroulés hier, avant-hier. Voilà, c'était le fort du mondial, la finale du mondial, et voir un peu ce qu'il en pense et comment est-ce qu'il va nous dégoupiller ça à sa façon. Allez, c'est parti.
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0: Eh bien, c'était Demis Roussos sous Radioactivité, Demis Roussos Goodbye My Love rapide, à mes côtés, quoi, par téléphone, Evan. J'espère que Evan m'entend bien. Bonjour Evan. Comment ça va? Eh bien, parfait, si ça va très bien. Je t'entends pas bien, par contre. Ah oui, je ne t'entends pas bien, étonnamment. Attends, je vais juste remettre mon petit bitonio. Vas-y, tu peux parler? Tu m'entends, Evan? Eh bien, alors, on aimerait savoir ce que tu penses de la finale du Mondial 2026. À toi de nous dire ce que tu en as pensé.
1: Bah, avant la finale, bien sûr, il y a également eu le match de la troisième place. Ce match qui est souvent assez boudé à la fois par les joueurs, mais aussi par les spectateurs en règle générale, qui s'est joué entre les deux perdants des demi-finales, c'est-à-dire la France et l'Angleterre, on se rappelle. Alors notre équipe de France, qui n'était pas du tout dans le match en la première mi-temps, on se souvient, 4-0 pour l'Angleterre en première mi-temps, c'était une déroute complète. La première fois de l'histoire de la France que cette équipe se prend finalement 4-0 en première mi-temps en Coupe du Monde. Et c'était vraiment quelque chose d'impressionnant à voir, la nonchalance des joueurs français finalement et l'incapacité de trahir et de battre ce bloc anglais tout simplement, les Anglais qui en ont profité pour nous mettre 4 buts assez beaux et très bien joués. Alors, en seconde période, par contre, c'est tout qui change, avec des rentrées décisives et des prises de décision beaucoup plus faciles, beaucoup plus lucides. On pense notamment à l'entrée de Bradley Barcola, qui nous a fait beaucoup de bien, qui a marqué d'abord le but du 4-1. Puis nous sommes revenus à 4-2 et à 4-3. Alors là, on s'est dit que tout était possible pour un match déjà d'anthologie, mais c'est là où les Anglais viennent nous mettre le but du 5-4, du 5-3, et ensuite on revient à 5-4, mais finalement les Anglais marquent en toute fin de match 6-4, et donc ce sont bien les Anglais qui remportent cette petite médaille de bronze, cette troisième place tout simplement, au bout d'un match à 10 buts, 6-4 on le rappelle, un match impressionnant, bien que la première période soit totalement catastrophique et vraiment entachée l'image de cette équipe de France, avec notamment des problèmes exacerbés depuis la défaite face à l'Espagne. Mais on se rappelle quand même de ce match, 10 buts. Voilà un match qui n'avait pas d'enjeu, pourtant pas d'enjeu important, mais qui a été l'un des matchs les plus impressionnants de cette Coupe du Monde.
0: C'est vrai que c'était surprenant. 10 buts, comme tu l'as dit, c'était insolite. Hein. Qui l'aurait cru, hein?
1: Oui. Ça nous rappelle forcément le record du nombre de buts marqués sur un match de la Coupe du Monde qui n'a pas été battu. Est-ce que tu sais c'est quoi le record?
0: Ah oui, effectivement.
1: Alors, du coup, c'est... Ouais, mais ça n'a pas battu le record. Est-ce que tu saurais c'est quoi le record?
0: Le record, c'était 14?
1: Non.
0: Plus?
1: C'est pas 14. En Coupe du Monde, c'est moins...
0: Ah, c'est moins.
1: Ouais.
0: Ah, je ne pourrais pas dire.
1: C'était en 1954, un match entre l'Autriche et la Suisse qui s'est fini sur un 7-5.
0: Eh ben, 7-5.
1: Un match, vraiment impressionnant.
0: Ah
1: pour
0: oui, dis donc. Ça vaudrait le coup de le regarder une deuxième fois. Je ne sais pas si on peut le retrouver sur YouTube.
1: Ah, peut-être 1954, c'était la Coupe du Monde en Suisse. C'était le début des diffusions télévisuelles. Peut-être.
0: Ah, peut-être. Ça serait bien de le revoir. Ça serait intéressant de voir ça.
1: C'était du football de l'époque avec les ballons marrons.
0: Ah oui, je me rappelle. Oui, les ballons marrons, exactement. En tout cas, ils nous ont fait des sacrés frayeurs, les Bleus, oui. Lorsqu'ils ont joué. C'est vrai qu'on était tous tellement bouche bée de voir qu'il n'y avait pas un seul but qui se mettait. On s'est dit, ça y est, c'est fichu. Ça a presque failli être bon pour les Bleus et puis pour encore. De nouveau à la dernière minute, un autre but. Donc, dommage, quoi.
1: Voilà. Et c'était quand même un match assez impressionnant.
0: C'est vrai.
1: Pour les spectateurs neutres.
0: Tout à fait.
1: Voilà. Et par contre, un petit peu moins impressionnant, c'était la finale Espagne-Argentine, ce qu'on appelle la finalissima. Pourquoi ? Bah, tout simplement parce qu'elle réunissait le vainqueur du dernier Euro, bien sûr c'était l'Espagne, oui. Et, le vainqueur de la dernière Copa América, qui était l'Argentine en 2024.
0: Oui.
1: Et donc voilà, c'était une Coupe du Monde au sommet entre les deux plus grandes équipes du football mondial, on a envie de dire, avec cette compétition. Et on a vu, malgré certains bons débordements, notamment de la part de Lionel Messi, on y pense, une Argentine complètement asphyxiée qui ne fait pas un bon match du tout. On se rappelle, sur les 90 minutes jouées lors des 90 premières minutes de cette finale avant la prolongation, l'Argentine, c'est zéro tir cadré et zéro tir tout court.
0: Et oui,
1: ça n'est jamais arrivé dans l'histoire des finales de Coupe du Monde.
0: C'est clair.
1: Ça, c'est totalement impressionnant.
0: Mais
1: parce qu'on se dit une équipe qui est totalement asphyxiée, zéro tir, tout court.
0: Et tu crois qu'ils le faisaient exprès ou quoi ? C'est pas possible. On aurait dit qu'ils étaient...
1: Non, ils n'ont pas fait exprès. C'est juste que le bloc espagnol, on l'a bien vu face à l'équipe de France, est diablement efficace. Notamment, ça commence avec des défenseurs très bien placés.
0: Oui.
1: Mais tout roule autour notamment du joueur, le milieu défensif de l'équipe, c'est Rodri. Rodri, Ballon d'Or, il me semble, 2023 ou 2024.
0: Oui.
1: Voilà, joueur de Manchester City, qui est essentiel. C'est le cerveau de l'équipe parmi lequel transitent tous les ballons, toutes les transmissions, et qui fait un super match là-dessus. Voilà, un très très bon Rodri. Une très très bonne tactique aussi qui a asphyxié, notamment, on pense à Lionel Messi. Voilà, comme les Argentins étaient obligés de se replier derrière et qu'ils n'arrivaient pas à prendre leur transmission, Messi était rendu complètement inutile. Pareil pour Julian Alvarez, qui n'a rien pu faire, l'attaquant de l'Atlético de Madrid. Voilà, c'était une entame catastrophique pour les Argentins, qui ont été asphyxiés par le jeu de possession, tout comme le jeu de position de l'Espagne, qui a vraiment été impressionnant.
0: Ah oui, impressionnant et exceptionnel. Hein. Ils ont vraiment tous bien joué et ils étaient solidaires. C'est ça qui était bien. Et j'avais l'impression que Messi n'existait presque pas dans le match. Il était
1: très
0: discret.
1: Oui, en effet, on se souvient, Messi, il avait pourtant des rôles essentiels lors de ces matchs, dans une position un faux neuf peut-être, qui se situait en dessous des deux de pointe pour surgir un petit peu surprenamment. Mais là, le problème, c'est que les attaquants argentins n'avaient juste pas le ballon. Et quand ils avaient le ballon, ils étaient rapidement subtilisés avant qu'ils puissent organiser une frappe et organiser une attaque vraiment concluante.
0: C'est vrai.
1: C'est ça qui a été assez impressionnant là-dessus, c'est qu'ils ont été complètement bouchés.
0: Ah oui, franchement, voilà. C'est vraiment quelque chose qui m'a vraiment surpris. C'était surtout Messi, je le trouvais effacé. Et il a juste à la fin tiré deux ou trois corners, mais vraiment, c'était surprenant de sa part. À mon avis, c'est pour ça qu'il était terrassé à la fin du match. Quand il a vu l'Argentine avait perdu, il a pleuré, bien évidemment. Mais il a dû se dire, mais qu'est-ce que j'ai fait, quoi ? Qu'est-ce qui m'est arrivé ? Ils étaient...
1: Et oui, mais c'est parce qu'ils ne pouvaient pas avoir tout simplement de ballon. La tactique argentine n'a pas fonctionné.
0: Exactement.
1: Face à un bloc espagnol totalement innovateur, totalement rodé, huilé jusqu'à la perfection. Rien à dire.
0: C'est vrai. Et bien sûr que tu l'as remarqué, que les joueurs argentins étaient quand même assez brusques et virulents parfois.
1: Ah oui. On l'a vu notamment, c'était surtout un joueur, Leandro Paredes.
0: Oui.
1: Leandro Paredes, extrêmement violent. Et il y a bien sûr de l'agressivité, un petit peu de l'impulsivité qui va dans tous les matchs de foot. C'est bien d'avoir finalement une grande intensité, mais si c'est pour déboucher juste sur de la violence, ce n'était pas nécessaire.
0: Non.
1: Également le cas de Leandro Paredes. Par exemple, on a également Alexis Mac-Allister, lui qui était beaucoup plus dans l'intensité, il était vraiment rugueux, mais sans forcément chercher des fautes rocambolesques ou tacler vraiment extrêmement fort, contrairement à Enzo Fernandez, le joueur de Chelsea, oui, qui lui était beaucoup plus violent. Il a notamment valu deux cartons jaunes, synonyme bien sûr de carton rouge, de notamment, on se souvient d'un tacle où il fonce sur le joueur espagnol fait des toupies, retombe sur son bras, paf, comme ça.
0: Oui.
1: C'était très impressionnant à regarder.
0: Bah oui, voilà. C'était affligeant parce qu'on se dit, mince, on est dans un match de foot, autant de violence, et il aurait dû même être exclu bien avant parce qu'on voyait bien qu'il cherchait la bagarre. C'est-à-dire que les Argentins, ils essayaient de provoquer, mais les Espagnols sont restés très simples, très sobres, très humbles devant un peu leurs attaques, quoi. Ils se sont dit, non, on va pas céder, on va pas jouer leur jeu. Parce que ça aurait pu tourner au vinaigre.
1: Oui, c'est la patte des grandes équipes, des grands collectifs. 90 minutes sont marquées pour les deux équipes, ça va en prolongation.
0: Oui.
1: Les Espagnols, voilà, premier but refusé. Et ensuite, deuxième but qui passe notamment par Ferran Torres, voilà, en première période de prolongation. Ferran Torres, le joueur très important du FC Barcelone, c'est un joueur vraiment assez clivant. Parce que en dentier, parce que autant il a des matchs où il passe complètement à travers, autant il a des matchs où il est essentiel. Et là, c'était le match qu'il fallait pas rater.
0: Oui.
1: Et il ne l'a pas raté, Ferran Torres. Voilà, avec un beau but face à Emiliano Martinez, le gardien argentin.
0: Il était magnifique.
1: Qui a été finalement assez bon dans ce match quand même, l'un des seuls Argentins qui a rendu une copie très intéressante.
0: Oui.
1: Voilà, avec des parades franchement bien jouées par le gardien argentin.
0: Ah, c'était spectaculaire.
1: Malgré, hein. Le caractère qu'on lui connaît.
0: Oui, ces arrêts de but là, c'était assez spectaculaire. Hein. C'était oui. Bien joué. Hein. Vraiment, c'est un fortiche. Hein.
1: Et oui, voilà. Pas forcément le meilleur gardien du monde à son poste,
0: oui.
1: Mais reste essentiel dans ses buts. Et de toute façon, sa succession est assez bien assurée. On pense notamment à Geronimo Rulli, le gardien de l'Olympique de Marseille, qui est là juste derrière et qui a sauvé je ne sais combien de points pour l'OM cette saison pour voilà espérer une qualification européenne.
0: Oui, eh ben c'est parfait. Ça y est, on n'aura plus de matchs à débattre là, c'est terminé.
1: Ah bah par contre il y a le renouveau de la saison européenne. On en a parlé des matchs de qualification en Ligue des Champions, en Ligue Europa et en Ligue Conférence. Voilà, c'était les premiers matchs de qualification qui sont terminés. Maintenant c'est le tour des deuxièmes matchs et là on retrouve des équipes beaucoup plus importantes. Des équipes beaucoup plus importantes avec des enjeux assez divers. On
0: oui.
1: pense notamment à des champions à des champions et à des clubs très bien classés, par exemple en Suède, au Danemark, et notamment en Turquie aussi, parce que ce soir, notamment, c'est le début de la compétition pour Fenerbahçe, hein, un très grand club turc. Voilà, tous nos auditeurs turcs qui sont fans de Fenerbahçe, parce que je pense que s'ils sont fans de clubs comme le Galatasaray ou Beşiktaş, ils ne s'aiment pas beaucoup.
0: Oui.
1: Et voilà, ça va être... des matchs avec un enjeu assez fort. Voilà, on pense notamment peut-être des matchs de jeudi aussi. Il y a le début des premiers Belges, hein, nos amis belges qui vont entrer dans la compétition avec le club du RCS Anderlecht. C'est que j'ai un ami belge qui est fan de ce club et ça va jouer face aux Suédois d'Amarby. Ça va être aussi un match impressionnant.
0: Et on pourra, le suivre à la télé. Ça sera en direct.
1: Ce sera en direct sur la télé belge.
0: D'accord. Entendu. Ok, c'est fini. M6 ne diffuse plus du tout ce genre de match.
1: Ah non, parce que là, ce sont les compétitions de clubs.
0: D'accord.
1: Et ce n'est plus la Coupe du Monde des sélections nationales.
0: Entendu. Parfait. Eh bien, parfait. Alors, ça sera un nouveau tournant encore pour, comme tu as dit, des équipes qui ont toute leur importance. En attendant, nous, bien, on est bien content d'avoir suivi tout ce qui était croustillant grâce à toi. Merci beaucoup pour toutes ces explications. Merci d'avoir joué le jeu et d'avoir continué avec nous sur Radioactivité. Ben, on te souhaite de passer de belles vacances, Evan, et puis bon courage pour la suite. Et on se dit à bientôt. Et bien voilà, Evan est déjà parti. Donc à bientôt, Evan. Et en espérant qu'on aura de ces nouvelles prochainement.

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1: Il est l'heure de vos petites annonces sur Radioactivité. Une auditrice vend un ventilateur de plafond comprenant 5 grandes hélices couleur marron, intensité variable à l'aide de tirettes, bel élément de décoration, belle finition. Neuf pour professionnels ou maisons avec des hauts plafonds, voilà pour une grande pièce ou restaurant ou salle de réception. Valeur d'origine 350 €, cet auditeur vous le vend pour 100 €. À vendre également une armoire à poupées vitrée éclairée. En fait, ce sont les poupées qu'elle vend. Et si vous en achetez assez, bah vous aurez l'armoire à poupées en plus. Voilà, en tout, elle possède entre 40 et 50 poupées en porcelaine. C'est 130 €. Ce même auditeur vend un bureau chêne clair neuf, 60 € sur Pont-à-Mousson. Et pour plus de renseignements sur l'un de ces articles, 06 27 53 51 43. 06 27 53 51 43. Un auditeur vend un Velux marque Velux électrique pour toiture, rideau occultant, motorisé, quasi neuf. Téléphonez aux heures de repas au 07 82 27 15 27. 07 82 27 15 27. On nous dit que le prix est à débattre. Pour une personne âgée avec faible revenu, on recherche un petit meuble blanc pour la salle de bain, 1m80 sur 80 ou 1 mètre. Cette personne a été victime d'une malhonnêteté. Sa maison a été squattée par des voyous durant des années. Alors n'hésitez pas à contacter cette auditrice si vous pouvez l'aider au 07 82 27 15 27. 07 82 27 15 27. Si vous aussi vous désirez faire passer une annonce à Radioactivité, soit vous nous appelez au 03 83 81 38 38, 03 83 81 38 38, ou bien vous nous envoyez un mail radio.activité@orange.fr, radio.activité@orange.fr, sans oublier le S au bout de Activité.

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0: évidemment, c'était la Zara sur Radioactivité, 15h53, la Zara qui était venue aux estivales de l'été, Place du Rock, il y a quelques temps de ça, il n'y a pas si longtemps, hein, à peine 2 ans. Voilà, donc on l'avait vraiment apprécié, adorable personne. Nous allons bien sûr rappeler que samedi 25 juillet, il y aura ABBA, Place du Rock, ABBA Infinity, avec Célestal DJ. Et oui, vous allez pouvoir entendre de la pop, hein, la pop intemporelle et énergie électro-contemporaine avec ABBA et Célestal DJ, qui propose une expérience musicale unique qui fait revivre les plus grands succès d'ABBA dans une version résolument moderne et immersive. Alors, porté par l'univers élégant et solaire de Célestal DJ, ce concert événement revisite les hymnes mythiques du célèbre groupe suédois à travers des sonorités électro, disco house et pop raffiné. Les mélodies iconiques qui ont marqué plusieurs générations prennent une nouvelle dimension sur scène grâce à des arrangements puissants, une scénographie lumineuse et une ambiance festive fédératrice. Là, je suis sûre que la Place du Rock, elle va déborder de monde. Voilà, un superbe programme. On peut être vraiment content d'habiter à Pont-à-Mousson pour voir les estivales de l'été, et c'est gratuit, donc on en profite. Nous, on continue avec Véronique Sanson, mais avant tout, une petite page d'information.
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0: super beaux chansons. Véronique Sanson sur Radioactivité, suivi de l'agenda des sorties, c'est tout de suite.
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3: L'heure de retrouver votre agenda sur Radioactivité avec plein d'idées sorties et loisirs pour ces prochaines semaines sur le bassin de Pont-à-Mousson avec le retour avec la 18e édition du Crazy American Weekend à Pont-à-Mousson à l'Île-d'Èche avec restauration, buvette, tatouage, pin-up, t-shirt, mouillé, bras de fer, striptease, jeux, bikers, camping. C'est le samedi 22 et le dimanche 23 août. L'entrée est à 5€, gratuit pour toute moto et voiture des États-Unis. N'hésitez pas donc à vous rendre directement sur place pour cet événement avec notamment des jeux bikers. Des concerts également sont prévus pour l'animation. Le samedi, ça se clôture à 2h du matin et le dimanche à 19h. L'Agora de Pambio vous propose son programme pour ce mois de juillet, cette fin de juillet et ce mois d'août, avec notamment, vous pourrez retrouver les événements qui sont là toutes les semaines, hein, comme Repère Vélo, hein, notamment. Vous retrouverez également des jouets inutilisés qui seront collectés à l'Agora de Pambio au profit de l'association Toys Academy, donc n'hésitez pas à vous y rendre avec vos anciens jouets ou des jouets que vous n'utilisez plus. Voilà pour l'essentiel. Puis si vous voulez le programme complet, n'hésitez pas à vous rendre directement sur le site lagoradepambio.fr. Les estivales à Pont-à-Mousson se poursuivent avec notamment prochaine date. C'est comme d'habitude un samedi, bien sûr, un samedi prochain, le 25 juillet à 21h, place du Rock, avec la présence de ABBA, Infinity X et Célestal, le DJ en première partie. Donc ABBA Infinity, c'était un tribute bien sûr au légendaire groupe ABBA pour cette soirée du 25 juillet. Toujours dans le cadre des estivales, cette fois-ci la semaine d'après, le samedi 1er août, vous retrouverez cette fois-ci toujours place du Rock à 21h, le groupe Transfer, qui est un groupe de rock celtique né de la rencontre entre Philippe Sternis et Jean-Marc Houdaillé en Seine-et-Marne, porté par une énergie festive et un univers inspiré des légendes maritimes et de la piraterie. Le groupe s'est fait connaître en France et à l'étranger grâce à ses albums Fresh Capsule, 22h22, Libertalia ou encore Black Sam. L'église de Vitonville vous rappelle sa réouverture des portes avec notamment pas mal de chapelets qui ont pu avoir lieu les semaines et les mois précédents. Et pour le mois d'août, une messe sera organisée à 18h. La date n'est pas encore officiellement connue, mais on vous tiendra informé. Ce sera entre le 19 et le 22 août et ce sera à 18h à l'église de Vitonville. Créalab Valup, c'est un programme d'ateliers collectifs et d'accompagnement individuel sur le Val de Lorraine. Alors c'est une promotion de jeunes entrepreneurs ou entrepreneuses qui s'engagent dans une dynamique d'accompagnement. Un programme entièrement gratuit grâce au soutien de la région Grand Est. Vous avez jusqu'au 18 août pour déposer vos candidatures. Les candidatures seront sélectionnées le 25 août et le lancement du programme Valup commence à la rentrée de septembre, le 7 septembre, avec la fin des ateliers le 15 décembre. Pour vous inscrire, n'hésitez pas à vous rendre sur internet Créalab Valup directement sur internet. Terra Loreina se poursuit avec sa deuxième édition après le succès retentissant de sa première édition ayant réuni 24 000 spectateurs. Le spectacle Son et Lumière Immersive créé par Damien Fontaine annonce son grand retour, hein, et ce spectacle est déjà visible bien sûr depuis plusieurs semaines et est visible encore au moins une semaine. Peut-être il sera reporté également la semaine d'après, on vous tiendra informé, mais au moins jusqu'au 26 c'est sûr. Vous pouvez encore voir ce spectacle Terra Loreina 2, l'exil d'un roi, la naissance d'un duc avec Stanislas. Voilà, donc n'hésitez pas à réserver vos places directement sur internet. La mousson d'été fait son grand retour et cette année vous propose de participer à des ateliers amateurs les 11, 13, 18 et 20 août, de 18h à 21h et de 10h à 18h le 15, 16 et 22 août. Une aventure théâtrale et sonore autour de la pièce Une fin de Sébastien David, encadrée par Lola Molani et Lélio Ploton. Un atelier gratuit ouvert à toutes et tous à partir de 16 ans. Aucune expérience nécessaire, débutant accepté, musicien, musicienne intéressé, participer à la création des parties sonores. sonore et musicale. Représentation dans le cadre donc de la Mousson d'été, hein, qui du coup fait son grand retour également pour cette 32e édition et sera donc présente du 21 au 27 août. On vous tiendra informé des différentes pièces de théâtre que vous pourrez venir découvrir, hein, toujours à l'abbaye des Prémontrés. Et si vous êtes intéressé dès maintenant, le programme est disponible directement sur internet. Mousson d'été, la 32e édition du 21 au 27 août à l'abbaye des Prémontrés. La ville de Blénod vous rappelle son prochain don du sang le jeudi 23 juillet de 16h30 à 19h à la salle des banquets. Vous pouvez soit vous rendre directement sur place, soit vous préinscrire sur le site dondesang.fr. Vous retrouverez également dans le cadre des estivales le vendredi 24 juillet à partir de 19h au centre Michel Bertel le groupe Ripley. Vous retrouverez également une guinguette à la résidence le jeudi 30 juillet à 14h30 à la résidence Ambroise Croizat. Et les estivales se poursuivent le vendredi 31 juillet à partir de 19h toujours au centre Michel Bertel. Et pour en savoir plus ou pour retrouver le programme complet, n'hésitez pas à vous rendre directement sur leur page Facebook ou les réseaux sociaux de la ville de Blénod. SNI, Solidarité Nationale et Internationale vous rappelle qu'elle ouvre ses portes à la jeunesse pour le mois de juillet et bien sûr le mois d'août. Vous pouvez encore vous inscrire pour les deux dernières semaines de ce mois de juillet avec notamment des chantiers jeunes de prévus ou encore une visite du château de Lunéville, une séance cinéma ou encore du street art, plein de choses pour nos jeunes. Je le rappelle, vous pouvez les inscrire directement en contactant SNI à Pont-à-Mousson. L'OFP Froire-Pompée vous propose un stage de foot de U9 à U15 filles, pour les filles et pour les garçons. Un stage foot prévu du 24 au 28 août de 10h à 16h, repas tiré du sac. Le repas sera offert pour le vendredi à midi et un cadeau offert en fin de stage. Une boisson offerte matin et après-midi tous les jours. 70€ la semaine pour les licenciés, 80€ la semaine pour les personnes extérieures. Pour plus de renseignements ou pour vous inscrire ou inscrire vos enfants, n'hésitez pas à les contacter OFP Froire-Pompée par téléphone au 06 22 97 56 49. 06 22 97 56 49. De retour avec SNI, Solidarité Nationale et Internationale, qui vous propose sa brocante à la recyclerie dimanche 2 août prochain de 14h à 18h. C'est organisé par les bénévoles de SNI au profit de leur banque alimentaire et des actions solidaires. La recyclerie, bien sûr, 24 rue Thibaud 2 à Pont-à-Mousson, à 100 mètres de la place du Roc. La 4e édition du festival Rando Ripaille vous est proposée le dimanche 16 août. 15 randonnées de 2 à 20 km avec des circuits adaptés, des menus saulnois et restauration rapide prévus sur place, un spectacle et des concerts également, de l'artisanat et des produits du terroir, navette gratuite, l'entrée est gratuite, départ libre, je le rappelle, le dimanche 16 août à partir de 7h jusqu'à 23h, place de la Saline à Château-Salin. Des colonies vous sont proposées, des colonies spéciales équitation de cet été à la ferme équestre de Fay-en-Haye. 5 jours de colo, du lundi au vendredi, dans un cadre verdoyant, au milieu des poneys et chevaux, avec de l'équitation 2 fois par jour, du débutant au confirmé, prévu pour nos jeunes de 7 à 16 ans. Il reste des places pour les 11-16 ans, avec soins aux chevaux et activités variées, passage des galops, hébergement insolite, en roulotte. Et pour plus d'infos, pour inscrire vos jeunes, n'hésitez pas à les contacter par téléphone au 07 87 46 27 22 07 87 46 27 22. Le Royaume en gonflé sera présent à Pont-à-Mousson à l'île d'Esche jusqu'au 16 août avec buvette et restauration, des jeux d'eau, du maquillage, balade et animation autour du cheval. On vous attend pour un été 100% fun. Et pour plus de renseignements, n'hésitez pas à vous rendre directement sur internet. Si vous êtes président ou membre d'une association ou que vous avez des événements à venir sur le bassin de Pont-à-Mousson, n'hésitez pas à nous en faire part. On vous ajoutera dans cette rubrique l'agenda sur Radioactivité. Pour ce faire, c'est très simple. Soit vous m'appelez par téléphone au 03 83 81 38 38, 03 83 81 38 38, ou bien par mail à l'adresse radio.activité@orange.fr. radio.activité@orange.fr, sans oublier le S au bout de activité.

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Françoise Hardy sur Radioactivité. J'écoute de la musique sous la roulée par terre. Et pourquoi pas écouter The Freak, le freak, c'est chic. Mais quel freak exactement, hein? Est-ce que vous le savez, vous, c'est quel freak?

Superbe chanson Lady d'Amberville. Nous allons tout de suite regarder eh bien, la petite rubrique Curieux Live et voir les villes où il fait le moins chaud en France. Si vous voulez partir en vacances et vous poser des questions, où vais-je partir? Eh bien, là où vous auriez le moins chaud, en tout cas, c'est évidemment... aucune ville qui n'est à l'abri des vagues de chaleur avec le changement climatique. Même les régions habituelles, fraîches, connaissent des épisodes de chaleur de plus en plus fréquents. Ce classement compare les températures estivales moyennes sur plusieurs décennies. Alors, est-ce que vous savez où sont les endroits en France où vous n'avez presque jamais trop chaud l'été? Non? Eh bien, je vais vous le dire. En première position, Saint-Pierre, à Saint-Pierre-et-Miquelon. La moyenne des températures l'après-midi, c'est 16,5 degrés. Ici, l'été ressemble à une mi-saison. En deuxième position, Cherbourg, en Cotentin. Moyenne, 19,8 degrés. La Manche fait office de clim géante. Les températures montent, mais rarement très haut. En troisième position, Brest, oui, moyenne 20,3 degrés. On attend la team bretonne dans les commentaires. Voilà, je suis sûre qu'il y en a plein qui vont dire « Ouais, moi j'aime trop la Bretagne et tout ». C'est vrai que la Bretagne, c'est vraiment une très très belle région. C'est un beau département, c'est une belle région, la Bretagne en tout cas. Alors, il y a le Havre en position 4. La moyenne, c'est 20,7 degrés, comme pour Cherbourg. Son bord de Manche limite les grosses chaleurs, ça fait du bien. Et en cinquième position, on retrouve Saint-Brieuc. Oui, moyenne 20,8 degrés. Donc le vent et la façade maritime font que les étés y sont moins étouffants. Donc Saint-Brieuc, c'est joli à Saint-Brieuc. Les marchés de Saint-Brieuc, avec des beaux bâtiments bien atypiques comme ça, avec sur les façades des espèces de bois collés au mur. C'est très très beau. Voilà, donc les températures indiquées dans ce classement sont les moyennes des températures maximales en juin, juillet et août. Dans quelle ville vous aimeriez aller vous réfugier, vous, hein? Moi, je dirais peut-être... c'est difficile, hein, parce que tout est beau. Donc moi je vous dirais peut-être Brest, voilà, Brest ou Saint-Pierre et Miquelon. Ouais, j'aime bien aussi. Allez, chiche, en plus de ça j'y suis jamais allée, donc on va découvrir. Nous continuons en musique, on est dans les quelles années? Ah, on va écouter ABBA, oui, on va écouter ABBA, puisque ABBA vous retrouve samedi 25 juillet à 21h, place du Rock, hein, avec des titres des années 80-90, vous allez aimer. Ça vous dit? Allez, on y va, tous ensemble.

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Il est 16h58 sur Radioactivité. Il nous reste deux petites minutes, seulement deux petites minutes. Eh bien, nous allons bien sûr évoluer dans les années 2018 avant de retrouver J'écoute ma ville sur Radioactivité dans quelques minutes.

0: On passe d'un paysage à l'autre et on passe d'une chanson à un reportage. Et oui, on écoute J'écoute ma ville, on se retrouvera juste après. Il est 17h.
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2: Il est l'heure de retrouver votre rubrique J'écoute ma ville sur Radioactivité. Aujourd'hui, un sujet à l'ordre du jour. On va parler des tickets sport de Pont-à-Mousson d'ici quelques minutes, des jeunes qui participent justement à ce dispositif. Et tout de suite, nous retrouvons Karim du Centre des sports de Pont-à-Mousson.
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4: Franck pour Radioactivité, je me trouve au Centre des sports Bernagui de Pont-à-Mousson. Je suis avec Karim. Bonjour.
5: Bonjour Franck.
4: Voilà, c'est vrai qu'on va faire un petit point des tickets sport, comme traditionnellement pendant les vacances scolaires, que ce soit les petites ou les grandes.
5: Oui, tout à fait. En fait, pendant chaque période scolaire, donc, nous mettons en place les tickets sport, les fameux tickets sport. Donc les enfants, avec les parents, peuvent choisir 5 activités pour la modique somme de 5,10 €. Et donc du coup, chaque activité, il y a une tranche d'âge. Donc du coup, chaque enfant s'y retrouve sur les différentes activités. Alors il y a toute une panoplie d'activités qui sont proposées aux enfants pour la découverte.
4: Et c'est vrai qu'on pense beaucoup aux sports traditionnels tels que le foot. Et c'est vrai qu'en ce moment avec la Coupe du Monde de football, on y pense beaucoup. Ou bien encore, je ne sais pas s'il y a du tennis avec le Wimbledon. Mais voilà, il y a des sports, on va dire, un peu plus populaires. Et puis on a d'autres un peu moins. Et c'est ça l'objectif, c'est de faire découvrir les sports qui ne sont pas forcément accès à la télévision notamment.
5: Oui, tout à fait. En fait, le but, c'est de promouvoir et de faire découvrir les différentes disciplines aux enfants. Alors effectivement, il y a les sports classiques comme les sports collectifs, le football, le volley, le hand, voilà, donc le basket aussi. Et effectivement, il y a d'autres disciplines qui sont moins connues comme l'agility, l'aviron, la plongée, l'équitation, le tennis. Voilà, donc effectivement, j'ai cité cela, mais il y en a encore énormément, la ludothèque, les jeux traditionnels, les jeux de position. Voilà, le flag, voilà, il y a pas mal d'activités qui sont proposées. Donc du coup, chaque enfant peut découvrir les disciplines qu'il souhaite découvrir durant les vacances.
4: Alors c'est destiné à qui justement? C'est destiné à tout le monde ou il y a une tranche d'âge particulière?
5: Alors il y a une tranche d'âge, effectivement, c'est pour les 6-12 ans. Et ensuite, on passe aux ados sports pour les 13-17 ans. Mais les ados sports, ça se déroule pas comme les tickets sports. On est plus sur un format de stage qu'on propose pendant les petites vacances. Et là, exceptionnellement, on va lancer une semaine justement du 20 au 24 juillet. On a fait un petit sondage avec les parents et donc du coup, on lance un stage ados sport qui est déjà complet d'ailleurs.
4: Je pense que je viendrai faire un petit point durant cette semaine.
5: Oui, tout à fait. Donc effectivement, là c'est plus pour les tickets sport, mais j'en profitais pour faire le lien avec le stage ados sport.
4: Allez, on va revenir avec les tickets sport. Effectivement, généralement, ce sont les après-midi, les activités, c'est ça
5: Oui, tout à fait. En fait, on a deux activités. On propose deux créneaux d'activités, donc de 14h à 15h30, et ensuite de 15h30 à 17h.
4: Alors, je voulais revenir concernant aux horaires, et il y a effectivement juste une exception, c'est la plongée, puisque effectivement, il faut que la piscine soit disponible. Je vois que c'est à 20h. C'est, on va dire, la seule discipline, c'est un peu plus tard, c'est ça. Et c'est important, je pense, à le signaler.
5: Oui, tout à fait, exactement. En fait, tous les créneaux se déroulent l'après-midi, de 14h à 15h30, ensuite de 15h30 à 17h. Mais il y a effectivement un créneau plongée, donc sur l'activité plongée, et ça se déroule effectivement le soir, à partir de 20h jusqu'à 21h45.
4: Alors, si on veut s'inscrire, comment faut faire? C'est directement au centre des sports ou c'est par Internet?
5: Alors, en fait, ça se passe directement en ligne sur le site Big Captain. Ou sinon, il y a l'application aussi Big Captain. Donc, il faut créer son compte. Et ensuite, à partir de là, prendre son abonnement Ticket Sport pour les tickets sport. Et ensuite, inscrire les enfants sur les différentes activités.
4: Voilà, en tout cas, nos amis auditeurs, si vous voulez évidemment participer à ces tickets sport, n'hésitez pas à réserver, on va dire, parce que justement, on va sur Internet, on réserve nos créneaux, on a le droit au tarif que vous avez indiqué à faire 5 activités. C'est comme ça que ça fonctionne.
5: Oui, c'est ça. Alors en fait, à chaque fois qu'un abonnement est pris à 5,10 €, en fait, cela comprend 5 activités. Donc du coup, les parents peuvent prendre 5 activités à leurs enfants. Ça peut être deux activités à la suite ou ça peut être une activité par jour. Voilà, c'est au choix. c'est au choix. Et donc, à partir de là, les parents ont 5 activités qu'ils peuvent prendre durant le mois de juillet ou durant le mois de juillet-août. Ou s'ils ne veulent pas prendre les 5 activités durant l'été, ils peuvent aussi prendre les activités durant les prochaines vacances.
4: Si on aime un sport bien particulier, tiens, je vais dire par exemple des échecs, est-ce qu'on peut prendre 5 activités, 5 échecs, ou c'est vraiment de la découverte, faut tout varier?
5: Non, non, c'est au choix. Donc si par exemple un enfant veut faire que de l'échec, il peut prendre ses 5 séances échecs. Voilà.
4: Il faut savoir effectivement qu'une fois que la carte est finie, on peut racheter. Il ne faut pas attendre dans 2 mois que ça soit remis à zéro, c'est ça?
5: Non, non, tout à fait. En fait, l'abonnement, ça comprend une carte de 5 activités. Mais s'ils veulent prendre 2 cartes, 3 cartes, 4 cartes, il n'y a pas de souci. Il n'y a pas de limite, en fait, par rapport aux achats d'abonnement Ticket Sport.
4: Même question dans l'autre sens. Si on en a utilisé 3 que les vacances sont terminées, on peut les garder pour faire les 2 dernières dans une prochaine vacance. C'est aussi important de le signaler.
5: Oui, tout à fait. En fait, là, si vous voulez, l'abonnement qui est pris, il n'est pas limité. C'est-à-dire que nous, l'abonnement, il dure 2 ans. Donc du coup, si effectivement ils prennent 3 activités, on va dire sur le mois de juillet, que les parents partent en congé au mois d'août, eh ben il reste 2 activités. Ils ont leur compte qui est créé, et dès qu'il y a des activités qui sont proposées, par exemple sur les vacances d'octobre, les 2 activités qui restent peuvent être prises au mois d'octobre.
4: Voilà, grand bravo au Centre des Sports et la ville de Pont-à-Mousson pour les tickets sport. Voilà, et puis si on veut plus d'infos, on peut te retrouver peut-être sur Internet alors, tout simplement en allant sur, comme on disait, Captain.
5: Oui, c'est ça. En fait, toutes les informations se trouvent sur Big Captain. Il y a aussi les coordonnées du Centre des Sports, ou tout simplement nous contacter au Centre des Sports pour avoir plus d'informations.
4: Merci beaucoup, Karim. Et on vous souhaite une très bonne continuation. On rappelle les tickets sports, c'est au Centre des Sports de Pont-à-Mousson, et puis dans différents lieux, comme on disait, la piscine. Puis il y a des endroits, c'est aussi les Dèches, si c'est l'Aviron. Merci beaucoup à vous. À bientôt. Au revoir.
5: Merci, Franck. Au revoir.
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0: On poursuit votre numéro de J'écoute ma ville sur Radioactivité, toujours sur les tickets sport de Pont-à-Mousson. Nous retrouvons tout de suite des jeunes qui participaient à ce dispositif. On les écoute tout de suite ensemble sur Radioactivité.
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2: Franck pour Radioactivité, je me trouve au centre des sports Bernard Guet de Pont-à-Mousson. Et dans le cadre des tickets sport, je rencontre, pouvez-vous vous présenter votre prénom?
3: Lucas Olivier.
2: Et vous?
4: Eleni Ildirim.
2: Voilà, et c'est une première pour vous de participer à ces tickets sport?
3: Non.
2: Non?
3: Le troisième.
2: D'accord, et toi?
4: Depuis que j'ai 6 ans.
2: Qu'est-ce qui vous plaît dans ces activités?
3: Quand on rit, tout ça.
2: D'accord. Et toi, ça te plaît? Qu'est-ce qui te plaît?
4: Moi, j'aime bien les diverses activités. Il y a le sport et j'aime bien être avec les autres aussi.
2: Généralement, vous prenez quoi comme activité?
3: Bah, moi.
2: Par exemple, t'as déjà fait quoi? Du foot
3: J'ai jamais fait les tickets sport autrement.
2: Ah, d'accord. Et toi?
4: Art du cirque, ludothèque, jeu traditionnel et foot.
2: L'objectif, c'est de découvrir des autres sports que tu connaissais pas?
4: Oui.
2: D'accord. Et toi?
4: Bah, moi, je reste un peu sur la base.
2: Aujourd'hui, c'est quoi comme activité que vous allez faire?
3: Moi, l'art du cirque.
2: D'accord. Et toi?
4: J'ai fait ludothèque et là, j'ai fait art du cirque aussi.
2: D'accord. L'art du cirque, c'est une première pour toi?
3: Oui.
2: Ouais. Et toi?
4: Non, c'est pas la première fois.
2: Alors, qu'est-ce qu'on apprend à l'art du cirque?
4: En fait, sur notre côté, on va faire des mini-spectacles et après, on va les présenter aux autres.
2: D'accord. Et donc, pour faire de l'art du cirque, vous avez besoin de quoi déjà? De choses particulières, un diabolo, des choses comme ça, ou pas du tout?
4: Ça dépend, des diabolos, les trucs comme ça, et peu importe.
2: Voilà, en tout cas, pour toi, c'est pas une première, ça te plaît, tu reviens?
4: Oui, je reviens.
2: Et toi, c'est une première?
4: Oui.
2: Bon, en tout cas, ben, bon courage à vous, et puis je pense que vous allez refaire d'autres activités pendant ces vacances scolaires.
4: Oui.
2: Ouais. T'as d'autres sports que t'as envie de faire?
4: Oui.
2: Ouais. Et toi, il y a des sports que t'as envie de faire?
4: Bah, il y a pas longtemps, j'ai découvert la plongée et j'ai bien aimé.
2: Voilà, une très belle discipline sportive et c'est vrai qu'il y en a plein d'autres, hein. Multi, tennis de table, badminton, basket, voilà, on va pas tous les citer, mais il y a beaucoup de sports à venir découvrir. Merci beaucoup à vous deux et puis je crois que votre groupe vous attend. Je vais vous laisser faire votre activité d'art du cirque. Merci.
3: Merci. Au revoir.
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Alors, nous allons écouter tout de suite une chanson que vous connaissez peut-être. Peut-être certains d'entre vous vont la découvrir. C'est Un monde plein d'amour. C'est une adaptation par Jérém Péri. Alors, Jérém Péri sera à Pont-à-Mousson prochainement. Il sera là avec nous au mois d'août. Donc, cette belle interprétation d'Elvis Presley en français, vous allez l'aimer et la reconnaître. Il sera là, donc, Jérém Péri, samedi 1er août, à la Belle Époque, à Pont-à-Mousson. Donc, vous allez le retrouver avec sa guitare, avec ses petites chansons. Il est vraiment très sympathique, hein. Il aime la musique et vous pouvez même le retrouver sur YouTube avec d'autres titres. Alors, bien sûr, on le rappellera ultérieurement dans l'agenda des sorties. Alors, pour ceux qui veulent le suivre, vous pouvez aussi aller sur Instagram, Jérém Péri, tout simplement, Jérémy Péri, P-E-2-R-Y. Il a des belles petites chansons, il a plusieurs reels que vous pouvez bien sûr apprécié et il chante aussi avec une équipe parfois très très sympathique et c'est très jovial ce qu'il chante et il aime bien faire des reprises donc là j'ai choisi Un monde plein d'amour, c'est une adaptation par Jérém Péri et découvrez ce superbe artiste et vous m'en direz des nouvelles.

Ah oui, ça me fait penser à Patrick de Saint-François. Il aimait bien The Wonder of You. Et ça, c'est une interprétation de Wonder of You, justement, d'Elvis Presley par Jérém Péri. Merci, Jérém Péri, d'être présent avec nous samedi 1er août à la salle à la Belle Époque à Pont-à-Mousson. Vous pouvez le retrouver, l'applaudir et aller passer un sacré moment. Voilà, vous vous en souviendrez en tout cas. Nous, on continue avec Bon Entendeur. Le temps est bon avec Isabelle Pierre.

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2: 17h32. Pomme, ça vous dit une petite pomme? Pour le goûter, c'est tout simple. Juste à bien la laver et à croquer dedans.

0: 17h41 sur Radioactivité.
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Matata, matata, VG Dream. Et oui, c'est sympa, non? C'est un petit peu gay, tout ça, sur Radioactivité. On va poursuivre avec Tovlo, des fleurs, des belles fleurs. Et il est en duo avec Stromae. Il est 17h55, dans quelques instants, le programme TV.

0: Il est 18h sur Radioactivité, programme TV de ce soir, première partie de la soirée. TF1 vous propose à 21h10 Le Transporteur. Voilà donc un film d'action. Vision sur la 2 à 21h10, un thriller. OPJ, En eau trouble, c'est un inédit sur la 3 à 21h10. Le concert de Paris avec Stéphane Bern, du classique, bien évidemment, sur la 4 à 21h. Mortelle randonnée, superbe film, c'est un film policier, sur la 5 à 21h. C'est excellent. Puis Zone interdite sur M6 à 21h10, Côte d'Azur, les secrets pour faire revenir les ultra-riches. Voilà donc, on continue avec Staline et Hitler sur Arte, la chaîne 7 à 20h55, un documentaire historique. Venezuela, la malédiction du pétrole. De l'économie, 60 minutes de magazine sur LCP, la chaîne 8, c'est à 20h38. Les 20 chansons de comédie musicale préférées des Français, c'est sur W9, la chaîne 9, à 21h10, donc de la musique. On terminera avec Gulli, Mina, Mission Rebelle, un film d'animation à 21h05 pour les enfants, c'est la chaîne 12. Voilà donc l'essentiel des chaînes de la TNT.
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0: Eh bien, nous allons vous souhaiter une excellente soirée sur Radioactivité. Très, très belle soirée même. Vous pouvez rester avec nous. Les playlists sont là. La musique continue. Voilà, donc j'ai reçu une petite note de spiritualité, ma touche zen d'aujourd'hui. Je suis difficile à aimer parce que j'ai dû apprendre seule à me consoler. Personne n'était là pour recoller ce qui se brisait en moi. Alors, je l'ai fait moi-même, imparfaitement, mais seule. Aujourd'hui, je ne sais plus vraiment demander de l'aide, même quand j'en ai besoin. Ah, alors ça, c'est triste. Je suis difficile à aimer parce que je porte le poids de tout ce que ceux qui n'ont pas su rester. Chaque nouvelle personne hérite, sans le savoir, des dettes que les autres ont laissées impayées. Ce n'est pas juste pour toi, je le sais, mais c'est la vérité de ce que je suis devenue. Je suis difficile à aimer parce que je confonds encore parfois l'amour et l'abandon à venir. Une part de moi attend toujours le jour où tu partiras, même quand rien ne l'annonce. Ce n'est pas toi que je n'aime pas assez, c'est la confiance que je peine à reconstruire. Je suis difficile à aimer parce que mon corps se souvient de ce que mon esprit a pardonné. Certaines blessures ne s'effacent pas avec le temps, elles apprennent seulement à se taire, alors parfois, sans raison apparente, je recule, et ce n'est pas toi que je fuis, c'est hier. Voilà donc sur cette petite touche de spiritualité, eh bien je vous souhaite une excellente soirée, je vous dis à demain en pleine forme, demain dès 8h avec Francky et Joanne sur le 96.5. Prenez soin de vous.

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